En ce mercredi soir, j'aimerais saluer tous les employés de la ville de Lassalle qui ont l'habitude de nous écouter. Ben, c'est bien le fun de vous savoir à l'écoute et je vous salue. Mon nom est Charles et on est ensemble jusqu'à minuit.

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Ce soir, j'aimerais saluer tous les employés de la ville de Lassalle qui ont l'habitude de nous écouter. Ben, c'est bien fun de vous savoir à l'écoute et je vous salue. Mon nom est Charles et on est ensemble jusqu'à minuit ce soir.

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4: J'espère que vous allez bien. Je m'appelle Valérie Cormier et c'est jeudi matin. Nous sommes le 8 octobre aujourd'hui. J'espère que c'est votre jour de paye. Toujours un petit peu plus fun dans ce temps-là. Sinon, on va vous gâter comme à l'habitude ce matin dans On part ça de même avec le concours Ramène-moi ça. Ça a lieu vers les 7h30. Il y a aussi le concours de la question extrême. Ça, c'est plutôt vers les 8h10. C'est entre les deux. Bénédicte Landry sera avec nous ce matin pour sa chronique. J'ai hâte de lui parler parce qu'il s'est passé bien des choses pour elle dans les derniers jours. D'abord, nous, Adrienne Cassidy est là sur Viva.

Bon début de journée, c'est jeudi le 8 octobre aujourd'hui et on a 7 degrés au thermomètre sur une possibilité de 9. Donc ça va ressembler pas mal à ça, notre journée. Merci d'être dans En personne même, voici France d'amour.

0: Le jeudi dans Viva la Casa, c'est François Charon qui est un des complices de mon collègue Patrick Langlois. Donc, si vous l'avez manqué la semaine dernière, je vous propose de faire un peu de rattrapage ce matin en attendant sa venue en fin de journée.
1: Toujours avec notre complice du jour, François Charon. Et là, si vous avez une voiture électrique à la maison, vous allez vouloir monter le son juste un petit peu. Et c'est mon cas, François. Parle-moi de ça parce que je pourrais me faire payer pour brancher ma propre voiture dans ma propre borne, dans ma propre maison?
2: Je suis convaincu que tu as vu passer dans les dernières semaines, derniers mois, des messages disant vous pourriez te payer, recharger votre voiture. Puis là, tu regardes ça, tu fais, attends là.
1: Ben oui.
2: C'est trop beau pour être vrai, je suis pas intéressé.
1: Comme le téléphone qui s'est pointé chez nous.
2: Exactement, sauf que moi j'ai la chance de m'appeler François Charon, fait d'avoir une équipe de chroniqueurs. Fait que quand je comprends pas quelque chose, je lui passe une commande. Je dis, faites une chronique, expliquez ça à mon oncle. Et là, ils m'ont expliqué comment ça fonctionne, et je comprends. Et là, je trippe ma vie. Fait que là, la question, c'est que si vous avez une voiture intelligente, pas intelligente, mais une voiture qui est de facto intelligente, oui, une voiture électrique, vous avez une voiture électrique, la question, c'est pas de savoir est-ce que vous allez joindre un programme pour être payé, c'est de savoir lequel.
1: Ouais.
2: Parce que vous êtes obligé d'embarquer dans un, c'est fou raide. Vous connaissez les fameux crédits carbone, hein? Cette notion, on en parle beaucoup avec la campagne électorale, là.
1: Oui.
2: Les pollueurs achète des actions vertes de gens qui sauvent la planète pour continuer à avoir le droit de polluer. C'est ça, dans un peu les crédits carbone.
1: Ouais.
2: Toi, quand tu branches ton char, là, tu fais un geste vert, tu contribues à sauver l'humanité. Moi aussi, quand je branche mon char. Ben, si tu embarques dans un programme, il y a une compagnie qui pollue, qui est prêt à acheter, je mets des grands guillemets dans les airs, ton ouais, geste vert pour effacer le fait qu'elle scrape la planète avec son gaz et ses affaires. En embarquant dans un programme, tout ce que tu as à faire, c'est assez simple, là, tu donnes les coordonnées de ta borne avec ton adresse, coordonnées de ton char, tu sais, pour être sûr que c'est vrai, là, oui, que c'est pas ton toaster qui marche à la maison, là, que c'est vraiment une voiture qui est en train de se recharger. Et tu vas recevoir, selon le programme dans lequel tu embarques, entre 1 cent et 10 sous le kilowatt-heure.
1: OK.
2: Là, je fais, comment on paye ça combien déjà le kilowattheure? On le paye 5, 6, 7, 8 cents.
1: Okay.
2: En moyenne au Québec. Fait qu'on s'est compté, toi et deux, là.
1: Fait que c'est quoi, un 13 % de rabais, dans le fond?
2: Ben non, mieux que ça.
1: Mieux que ça?
2: Tu payes 5, 6, 7, tu vas être payé entre 1 et 10 %. Fait qu'il y a des scénarios où ça te coûtera rien, puis il y a même des scénarios où tu vas faire de l'argent.
1: Ben quand même.
2: En rechargeant ta voiture. Donc, embarquez pas dans le premier programme que vous allez voir passer sur Facebook ou dans Google. Là. On a mis en ligne, on va vous partager le lien tantôt, là, un comparateur des différents programmes parce que en fonction de c'est quoi ton modèle de char, tu t'en prends-tu souvent, as-tu déjà ta borne ou pas, ça sera plus avantageux d'aller dans celui-là ou celui-là. Mais clairement, c'est des centaines de dollars par année que tu vas mettre dans tes poches. Moi, c'est mon devoir en fin de semaine. Il faut que je vois dans le comparateur puis je m'en choisis.
1: J'adore. D'une technologie qui pourrait nous rapporter de l'argent, tu nous parles d'une autre très populaire, un programme qu'on a tous, soit à la maison ou qu'on a tous déjà eu, qui arrive tranquillement pas vite à sa date de péremption, puis il faut connaître nos dates.
2: Ah, c'est le fameux Office, mais 2021. Oui. Là, beaucoup de gens vont dire, voyons, François, 2021, plus personne qui a ça. Attention. Beaucoup de gens, surtout dans les PME, parce que c'est dans les derniers logiciels de l'ère, vous allez vous en rappeler. Tu sais, que tu allais voir le beau-frère, tu disais, peux-tu me le brûler sur un CD-ROM, oui, s'il vous plaît, moi, l'installant en cachette chez nous. Et comme ce Office-là, 2021, fonctionne encore, je connais plein de petites entreprises qui l'utilisent encore. Il est gratis, il est là, oui, il va bien. Sauf que le 13 octobre, c'est la fin des mises à jour de sécurité. Donc, là votre mission comme employé ou propriétaire d'ordinateur, c'est de prendre 2 secondes. Allez voir votre Office que vous avez dans la machine. C'est-tu le Office 2021? Si c'est le cas, levez la main. Parlez aux bonnes personnes dans votre entourage. Vous avez 2 semaines pour aller vers une alternative. Et on vous propose dans la chronique en ligne qui en parle plein d'alternatives. Il y a du Office gratuit légalement sur le web, mais il y a aussi plein de trucs comme les Google Docs. On va vous accompagner pour faire le bon choix. Mais de grâce, à partir du 13 octobre, n'utilisez plus ce logiciel-là parce qu'il n'aura plus les patchs des fameux trous de sécurité qui pourraient se faire éventuellement.
1: C'est ça, il va pas exploser, mais il devient beaucoup moins sécuritaire.
2: Je préférais qu'il explose. Comme ça, le monde y arrêterait de l'utiliser. Comme le monde qui continue avec Windows 10 qui a pas explosé, mais que ça fait un an qu'ils n'ont pas de mise à jour. Mais qu'est-ce que tu veux? Ils m'écoutent pas, ils veulent pas que ça explose.
1: Et on termine, François, avec ton petit truc de la semaine. On utilise tous le fameux copier-coller dans l'ordinateur. Puis tu sais, tu fais copier copier-coller une fois, une deuxième fois, puis là, ah ben, t'as perdu ce que t'avais copié-collé il y a deux secondes. Il y a une façon de le récupérer.
2: Ouais, c'est que tu passes ton temps dans la vie à faire une fenêtre, faire l'autre fenêtre, ouais. Donc là, ce que vous allez pouvoir faire, c'est relativement simple à apprendre à faire. Là. Vous allez pouvoir faire du copier en série. En tout cas, on fait là, tu vas dans l'intelligence artificielle, tu prends un paragraphe dans un courriel, tu fais un autre copier, tu t'en vas dans un formulaire, copie, l'adresse, le nom, le mot de passe, tu copies, et après...
1: Décris mes journées, François, à journée, ben, matin
2: on,
1: au soir.
2: On fait ça à journée longue.
1: Ben oui.
2: Et après, tu arrives, et là, tu peux, si tu sais comment bien jouer sur ton clavier, faire du collage en mitraillette. Je vous invite à venir voir la chronique parce qu'il y a plus que juste une petite commande à bien comprendre, maîtriser les deux, trois touches pour faire copier, pour faire apparaître l'historique de votre presse-papier et après ça, tu te mets à coller, là, tant. Je vous le dis, votre productivité va venir de monter de trois crans.
1: Cette chronique, vous la retrouvez sur le françoischaron.com. On va mettre les liens sur notre site vivaradio.ca. Merci infiniment, François. Tu quittes pour le week-end?
2: Yes, sir. Chalet.
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1: Ça reste frais aujourd'hui à la météo avec un maximum seulement prévu à 9 degrés. Ça va se passer sous les nuages avec 60 % de risques d'averse. Des risques d'averse qu'on va conserver pour la nuit prochaine avec un minimum de zéro. Soleil qui sera de retour demain avec quand même un 30 % de risques d'averse, surtout le matin. Maximum prévu à 8, on est à 7 actuellement.
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Ce n'est pas une conférence théorique, c'est plutôt dans le pratique. Ils veulent raconter leur parcours aussi avec beaucoup d'humour, sans s'en doute, et proposer des pistes concrètes autour du bien-être, de la façon de profiter davantage de la vie. Donc, ça se passe ce soir à 19h à l'hôtel Forestel de Val-d'Or et les billets sont évidemment en vente au grand public. Ensuite, du côté de la Sarre, demain, la Maison de la culture organise un 5 à 7 en l'honneur de Jacques Barry. Si son nom vous dit quelque chose, c'est probablement un peu normal parce que plusieurs de ces œuvres d'art public font partie du paysage de la région. Donc, la rencontre va permettre de souligner son apport artistique, mais aussi de célébrer la restauration récente d'une de ses œuvres réalisée par l'artiste Sophie Royer. Donc, Jacques Barry sera lui-même présent. Ça devient une occasion d'aller discuter directement avec lui dans une formule vraiment informelle. Donc, ça se déroule demain en 5 à 7, donc à partir de 17h dans le hall de la Maison de la culture de la Sarre. Et c'est tout à fait gratuit. Maintenant, au niveau national, si vous voulez avoir votre mot à dire sur les prochains Félix pour le gala de la disque, sachez que le vote du public se termine aujourd'hui à 17h. Donc, vous pouvez aller voter dans plusieurs catégories, notamment groupe audio de l'année, artiste féminine, artiste masculin, chanson de l'année, révélation de l'année et artiste autochtone de l'année. Donc, parmi les artistes qui récoltent le plus de nominations cette année, on retrouve Angine de Poitrine, bien sûr, Jeff Posé, Louadrienne Cassidy et Les Louanges. Donc, si vous avez un favori, ben, il vous reste quelques heures pour aller faire votre vote.

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0: Un peu plus tard, on va jouer à Ramène-moi ça pour vous faire gagner 10$ du côté de la savonnerie Bombin au cours des prochaines minutes également. Plein de bonne musique comme les Cowboys Fringants et Sarah Dufour qui s'en viennent rester là.
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Bon début de journée jusqu'à 8h45. On passe ça de même sur les ondes de Viva. La ville de Val-d'Or hausse le ton après les récentes interruptions de services à son hôpital, notamment en obstétrique. Dans certains cas, il y a des femmes enceintes qui ont dû être redirigées vers Amos, au Rouyn-Noranda, pour accoucher. La ville juge que ce genre de situation ne peut pas devenir normale. Le conseil municipal a adopté donc une résolution mardi soir pour demander à Santé Québec et au gouvernement du Québec d'investir afin d'assurer la continuité des services au centre hospitalier de Val-d'Or. Ce qui fâche le plus les élus, c'est que certains bris de services sont liés à des équipements devenus désuets. Donc, on donne notamment l'exemple d'un stérilisateur dont l'état était déjà connu. La mairesse suppléante Sylvie Hébert estime aussi que les gestionnaires de la région devraient avoir davantage de latitude pour prendre certaines décisions localement sans toujours devoir attendre des autorisations le plus haut placées. Et la ville rappelle qu'en région, une interruption de service n'a pas les mêmes conséquences que dans un grand centre. Quand un service n'est pas disponible à Val-d'Or, les patients et leurs proches doivent parfois parcourir de longues distances, ce qui ajoute du stress, du temps de déplacement et toute une organisation supplémentaire. Val-d'Or demande donc maintenant un plan d'action clair avec des investissements à court, moyen et long terme pour savoir quels travaux et quels équipements seront nécessaires afin d'éviter que ce genre de situation se répète.

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3: Bon jeudi, c'est Louis-Philippe Arnoirel. Les émissions de gaz à effet de serre du Canada ont augmenté d'environ 1% en 2025, selon un rapport de l'Institut climatique du Canada publié aujourd'hui. Elles ont atteint 691 millions de tonnes de dioxyde de carbone, principalement en raison du recours accru au gaz naturel pour le chauffage des logements durant un hiver rigoureux. Le secteur pétrolier et gazier a toutefois réduit ses émissions de 0,2% malgré une production record de pétrole brut au pays. Le directeur par intérim de 440 mégatonnes, Ross Fraser-Minton, prévient que le Canada s'éloigne de sa cible de réduction des émissions pour 2030. Par ailleurs, la proposition conservatrice visant à suspendre toutes les taxes fédérales sur le diesel a été rejetée hier à la Chambre des communes. Seuls les conservateurs ont voté en faveur de la requête, tandis que les libéraux, le Bloc québécois et le NPD s'y sont opposés. Le gouvernement Carney a déjà prolongé jusqu'en 2027 la suspension de la taxe fédérale d'accise sur les carburants, mais les conservateurs souhaitaient aller plus loin. Ils font valoir que la réduction du coût du diesel permettrait aux Canadiens de réaliser des économies à la pompe et à l'épicerie. Et pour terminer, toujours en politique, cette fois dans l'ouest du pays, le premier ministre du Manitoba, Wab Kinew, s'est exprimé presque exclusivement en français hier à l'Assemblée législative pour une troisième journée consécutive. Cette initiative inhabituelle est saluée par la communauté francophone de la province. Le président de la Société de la francophonie manitobaine, Derek Bentley, estime que le fait d'entendre les dirigeants s'exprimer en français continu contribue grandement à la visibilité de la langue. La décision de M. Kinew coïncide avec la nomination de Conrad North à la tête de l'opposition conservatrice après une confrontation en mai sur l'usage du français à l'Assemblée législative. C'est ce qui complète vos actualités Arsenal Média. Passez une bonne journée sur nos ondes.
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4: Ça reste frais aujourd'hui à la météo avec un maximum seulement prévu à 9 degrés. Ça va se passer sous les nuages avec 60 % de risque d'averse. Des risques d'averse qu'on va conserver pour la nuit prochaine avec un minimum de zéro. Soleil qui sera de retour demain avec quand même un 30 % de risque d'averse, surtout le matin. Maximum prévu à 8, on est à 7 actuellement.
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édition de ce 8 octobre. Bon réveil, j'espère que vous allez bien ce matin, que votre matinée se passe comme prévu et que le café est bon. Moi, c'est Valérie Cormier, je suis là jusqu'à 8h45 avec vous. On va notamment discuter avec Bénédicte Landry un peu plus tard des gros changements pour elle au niveau professionnel. J'ai hâte de prendre des nouvelles. Dans mon fil d'actualité TikTok, je ne vois que les Backstreet Boys en spectacle et on les a ce matin pour ouvrir cette nouvelle heure. Voici Show Me the Meaning sur Viva.

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2: Beaucoup de choses à faire au showbiz. Encore une fois, dans les prochains jours, je commence à Val d'Or ce soir où Jérémy Demé et Chantal Lacroix vont monter sur scène ensemble pour une conférence spectacle qui s'appelle Vivant. Donc, Jérémy Demé, il a déjà fait des conférences, écrit des livres, mais plutôt dans le milieu corporatif. Là, c'est la première tournée qu'il va faire de conférences. Chantal Lacroix, on la connaît évidemment pour ses discours tellement inspirants. Donc, pendant environ 90 minutes, les deux vont partager des expériences personnelles, des déclics, des outils qu'ils disent avoir utilisés pour améliorer différentes sphères de leur vie. Donc, l'idée, c'est pas une conférence théorique, c'est plutôt dans le pratique. Ils veulent raconter leur parcours aussi avec beaucoup d'humour, sans doute, et proposer des pistes concrètes autour du bien-être, de la façon de profiter davantage de la vie. Donc, ça se passe ce soir à 19h à l'hôtel Forestel de Val-d'Or et les billets sont évidemment en vente au grand public. Ensuite, du côté de la SAR, demain, la Maison de la Culture organise un 5 à 7 en l'honneur de Jacques Barry. Si son nom vous dit quelque chose, c'est probablement un peu normal parce que plusieurs de ses œuvres d'art public font partie du paysage de la région. Donc, la rencontre va permettre de souligner son apport artistique, mais aussi de célébrer la restauration récente d'une de ses œuvres réalisée par l'artiste Sophie Royer. Donc, Jacques Barry sera lui-même présent. Ça devient une occasion d'aller discuter directement avec lui dans une formule vraiment informelle. Donc, ça se déroule demain en 5 à 7, donc à partir de 17h dans le hall de la Maison de la Culture de la Sarre. Et c'est tout à fait gratuit. Maintenant, au niveau national, si vous voulez avoir votre mot à dire sur les prochains Félix pour le gala de la disque, sachez que le vote du public se termine aujourd'hui à 17h. Donc, vous pouvez aller voter dans plusieurs catégories, notamment groupe audio de l'année, artiste féminine, artiste masculin, chanson de l'année, révélation de l'année et artiste autochtone de l'année. Donc, parmi les artistes qui récoltent le plus de nominations cette année, on retrouve Angine de Poitrine, bien sûr, Jeff Posé, Lou-Adrienne Cassidy et Les Louanges. Donc, si vous avez un favori, ben, il vous reste quelques heures pour aller faire votre vote.

Dans un instant, vous restez là parce qu'on va jouer à Ramène-moi ça. Donc, deux objets qui rendent nostalgique. Vous choisissez votre préféré et vous pourriez simplement comme ça remporter un 10$ à la Savonnerie Bonbain. Pour l'instant, la formation Caïn qui est là. Voici l'amour du jour. Bon jeudi matin.

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4: Ça reste frais aujourd'hui à la météo avec un maximum seulement prévu à 9 degrés. Ça va se passer sous les nuages avec 60% de risque d'averse. Des risques d'averse qu'on va conserver pour la nuit prochaine avec un minimum de zéro. Soleil qui sera de retour demain avec quand même un 30% de risque d'averse, surtout le matin. Maximum prévu à 8. On est à 7 actuellement.
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1: C'est jamais des choix faciles à ramène-moi ça, des souvenirs qu'on a ce matin. Je vous fais choisir entre les Reebok Bump. Donc, on a deux paires de chaussures ce matin. Donc, les Reebok là, qui étaient un petit peu plus élevés, des espèces de souliers de course, mais plus élevés. Et les fameuses Doc Martens. Quel sera votre choix ce matin? Un 800-492-2462.

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1: Avec toutes les belles annonces de la semaine dernière, j'avais bien hâte de lui parler pour savoir comment elle se porte depuis ce gros changement. Bénédicte Landry, comment ça va? Bon matin.
2: Bon matin, Valérie. Oui, ça va super bien. Merci.
1: Bon, là, ça fait une semaine. C'est encore frais, mais quand même une semaine que tu as changé d'agence. Comment tu te sens une fois que tout a été fait là maintenant?
2: Déjà une semaine, ça a été une grosse semaine en plus de mon chapeau de courtier immobilier et chef d'équipe, gros changement, ça a été très occupé. J'ai survécu, je suis très satisfaite. Mon feeling aujourd'hui, écoute, je ne ferai pas, je pense que je le ferai pas très souvent, hein, un changement d'agence comme ça, ça implique beaucoup de choses. Mon feeling dirait la gratitude envers mon équipe. Écoute, le jour 1, c'est quelque chose là parce que toutes tes propriétés en tant que proprio direct sur Centris, il y a comme un clash parce que finalement, tu es rendu XP, fait qu'il faut les prendre un à un et les changer et partager des documents à cet effet-là. Je sais pas si tu le sais, j'avais 81 listings, j'ai 81 inscriptions. Ça, c'est à part les pancartes. C'est beaucoup, beaucoup de pancartes, hein? Puis ça, c'est à part les pancartes qui sont directionnelles, pour dire, avec une petite flèche ou les vendus ou ces choses-là. Donc, je te dirais que j'avais une équipe de 5 personnes cette journée-là, à travers de la BTB, autant à Montréal aussi. 1, 2, 3, go, première heure du matin. Ils ont pris toute la journée et le soir même, tout était terminé. Nouvelle pancarte installée, tout changé. Sincèrement, ils m'ont épaté. J'ai une équipe extraordinaire.
1: Avec le recul, même si c'est frais, est-ce que tu as toujours l'impression d'avoir fait le bon choix?
2: Si j'ai fait... Oh, écoute, c'est sûr, ça fait juste une semaine. Si j'ai fait le bon choix, j'ai envie de dire un gros oui, mais tu sais, ça c'est comme quand on tombe en amour, hein, c'est toujours bien beau au début. Mais m'aligner, l'énergie de qu'est-ce que ça donne, l'équipe, la vibe, j'ai envie de dire un gros oui. J'ai eu l'intégration EXP, justement, avec toute mon équipe en team aujourd'hui, avec des partenaires d'EXP, pour nous présenter l'agence, nous présenter les outils qu'on a à notre disposition et ces choses-là. Et j'ai tellement été surprise. Je me suis dit, je reviens pas que j'ai fait ce choix-là de changer d'agence sans même savoir que ça existait. T'sais, on dirait que c'était juste des bonnes nouvelles, comme « Ah, il y a ça! Ah, il y a ça! » Écoute, c'est incroyable. Je pense que la semaine prochaine, je vais faire un autre capsule là-dessus sur les qu'est-ce que ça apporte pour nous et le client aussi en arrière de ça, tu sais.
1: Ouais, et on sent que toi, tu étais vraiment prête à ce changement-là, mais j'ai envie de te demander, est-ce que ton équipe l'était autant?
2: Ah, c'est sûr, comme que je disais la dernière fois, c'est vraiment une décision très réfléchie. Ça n'a pas été facile. J'ai des courtiers qui étaient réticents. C'était peurant, hein, changer quand une recette fonctionne. C'est ça l'histoire. Quand la recette, elle fonctionne, puis que tu changes, tu te dis, oh, est-ce que je peux me nuire, tu sais? Fait que c'est sûr, mes courtiers, ils ont eu peur, mais encore une fois, je vais dire gratitude parce qu'ils m'ont fait confiance. Ils ont dit, écoute, on te suit depuis le début, ça va bien. Si tu crois que c'est là qu'il faut aller, on te suit, tu sais. Puis ils l'ont fait. J'ai vraiment une belle équipe, je suis vraiment heureuse.
1: Maintenant que la poussière est un peu retombée, quand même avec la folie des derniers jours, qu'est-ce qui t'excite le plus pour la suite des choses?
2: Depuis que la poussière, ben c'est sûr que là, tranquillement, ça retombe. Les 3 derniers jours, là, je suis vraiment revenue le courtier immobilier. Là, je recommence à travailler la structure, mise en place, meeting d'équipe. Fait que la poussière n'est pas retombée encore. C'est ça que j'ai envie de dire à cette question. Mais je vais vous en parler encore plus la semaine prochaine. Ça va me faire un grand plaisir. Puis je vais sûrement apprendre plein d'autres choses d'ici là.
1: Et on sera donc au rendez-vous la semaine prochaine. Merci beaucoup, Bénédicte.
2: Je te remercie beaucoup. Puis je te souhaite une excellente journée, Valérie. À la semaine prochaine. Bye-bye.
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3: Bon jeudi, ici Louis-Philippe Arnoirel. Les émissions de gaz à effet de serre du Canada ont augmenté d'environ 1% en 2025, selon un rapport de l'Institut climatique du Canada publié aujourd'hui. Elles ont atteint 691 millions de tonnes de dioxyde de carbone, principalement en raison du recours accru au gaz naturel pour le chauffage des logements durant un hiver rigoureux. Le secteur pétrolier et gazier a toutefois réduit ses émissions de 0,2% malgré une production record de pétrole brut au pays. Le directeur par intérim de 440 mégatonnes, Ross Fraser-Minton, prévient que le Canada s'éloigne de sa cible de réduction des émissions pour 2030. Par ailleurs, la proposition conservatrice visant à suspendre toutes les taxes fédérales sur le diesel a été rejetée hier à la Chambre des communes. Seuls les conservateurs ont voté en faveur de la requête, tandis que les libéraux, le Bloc québécois et le NPD s'y sont opposés. Le gouvernement Carney a déjà prolongé jusqu'en 2027 la suspension de la taxe fédérale d'accise sur les carburants, mais les conservateurs souhaitaient aller plus loin. Ils font valoir que la réduction du coût du diesel permettrait aux Canadiens de réaliser des économies à la pompe et à l'épicerie. Et pour terminer, toujours en politique, cette fois dans l'ouest du pays, le premier ministre du Manitoba, Wab Kinew, s'est exprimé presque exclusivement en français hier à l'Assemblée législative pour une troisième journée consécutive. Cette initiative inhabituelle est saluée par la communauté francophone de la province. Le président de la Société de la francophonie manitobaine, Derek Bentley, estime que le fait d'entendre les dirigeants s'exprimer en français continu contribue grandement à la visibilité de la langue. La décision de M. Kinew coïncide avec la nomination de Conrad North à la tête de l'opposition conservatrice après une confrontation en mai sur l'usage du français à l'Assemblée législative. C'est ce qui complète vos actualités Arsenal Média. Passez une bonne journée sur nos ondes.
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5: Ça reste frais aujourd'hui à la météo, avec un maximum seulement prévu à 9 degrés. Ça va se passer sous les nuages avec 60 % de risques d'averses. Des risques d'averses qu'on va conserver pour la nuit prochaine avec un minimum de zéro. Soleil qui sera de retour demain avec quand même un 30 % de risques d'averses, surtout le matin. Maximum prévu à 8. On est à 7 actuellement.

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1: Il y a la question extrême qui s'en vient dans un instant. Elle pourrait vous permettre de remporter 50 $ à dépenser chez Matelas de rêve, au culturel également. D'autres belles sorties à vous suggérer ce matin. Mais d'abord, en musique, c'est Harry Styles qui est avec As It Was sur Viva. Bon jeudi matin.

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1: Beaucoup de choses à faire au showbiz, encore une fois, dans les prochains jours. Je commence à Val-d'Or ce soir où Jérémy Demé et Chantal Lacroix vont monter sur scène ensemble pour une conférence-spectacle qui s'appelle Vivant. Donc, Jérémy Demé, il a déjà fait des conférences, écrit des livres, mais plutôt dans le milieu corporatif. Là, c'est la première tournée qu'il va faire de conférences. Chantal Lacroix, on la connaît évidemment pour ses discours tellement inspirants. Donc, pendant environ 90 minutes, les deux vont partir des expériences personnelles, des déclics, des outils qu'ils disent avoir utilisés pour améliorer différentes sphères de leur vie. Donc, l'idée, c'est pas une conférence théorique, c'est plutôt dans le pratique. Ils veulent raconter leur parcours aussi avec beaucoup d'humour, sans doute, et proposer des pistes concrètes autour du bien-être, de la façon de profiter davantage de la vie. Donc, ça se passe ce soir à 19h à l'hôtel Forestel de Val-d'Or et les billets sont évidemment en vente au grand public. Ensuite, du côté de la SAR, demain, la Maison de la Culture organise un 5 à 7 en l'honneur de Jacques Barry. Si son nom vous dit quelque chose, c'est probablement un peu normal parce que plusieurs de ses œuvres d'art public font partie du paysage de la région. Donc, la rencontre va permettre de souligner son apport artistique, mais aussi de célébrer la restauration récente d'une de ses œuvres réalisée par l'artiste Sophie Royer. Donc, Jacques Barry sera lui-même présent. Ça devient une occasion d'aller discuter directement avec lui dans une formule vraiment informelle. Donc, ça se déroule demain en 5 à 7, donc à partir de 17h dans le hall de la Maison de la Culture de la Sarre. Et c'est tout à fait gratuit. Maintenant, au niveau national, si vous voulez avoir votre mot à dire sur les prochains Félix pour le gala de la disque, sachez que le vote du public se termine aujourd'hui à 17h. Donc, vous pouvez aller voter dans plusieurs catégories, notamment groupe audio de l'année, artiste féminine, artiste masculin, chanson de l'année, révélation de l'année et artiste autochtone de l'année. Donc, parmi les artistes qui récoltent le plus de nominations cette année, on retrouve Angèle de Poitrine, bien sûr, Jeff Posé, Louis-Adrien Cassidy et Les Louanges. Donc, si vous avez un favori, ben, il vous reste quelques heures pour aller faire votre vote.

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1: Vous pouvez toujours participer de deux façons, par texto, d'abord 1-800-492-2462 ou encore sur la page Facebook de Viva. La question extrême de ce matin est la suivante. 13% des parents craignent que l'intelligence artificielle fasse perdre à leur enfant cette capacité utile quand on se déplace. De quelle capacité on parle? 13% des parents craignent que l'IA fasse perdre à leur enfant cette capacité quand on se déplace. Quelle est cette capacité? Bonne chance!

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5: Ça reste frais aujourd'hui à la météo avec un maximum seulement prévu à 9 degrés. Ça va se passer sous les nuages avec 60% de risque d'averse. Des risques d'averse qu'on va conservé pour la nuit prochaine avec un minimum de zéro. Soleil qui sera de retour demain avec quand même un 30% de risque d'averse, surtout le matin, maximum prévu à 8. On est à 7 actuellement.
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À la question extrême, je vous disais 13 % des parents craignent que l'intelligence artificielle fasse perdre à leurs enfants cette capacité utile quand on se déplace. Et vous l'avez sans doute deviné, elle n'était pas si extrême que ça ce matin, la question quand même. Et la bonne réponse, c'était le sens de l'orientation. Et moi, j'ai envie de dire, pas juste aux enfants, honnêtement, je serais bien mal prise. Sans le fameux GPS, évidemment, là, quand je sors de la ville et que je vais à l'extérieur, on dirait que c'est comme vraiment rendu un réflexe, une habitude. Alors, je ne sais pas si c'est votre cas aussi, mais bref, c'est une belle réflexion quand même à avoir ce matin. Je m'appelle Valérie Cormier. Je vous souhaite de passer une super belle journée. C'est Diane Simard qui se joint à vous dans un instant. Restez là. Bye bye.

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petite journée jusqu'à l'arrivée de votre lunch 80-90-2000. Par la suite, vous savez, on reprend ça en après-midi jusqu'à l'arrivée de Viva la Casa. Alors, c'est un privilège pour moi de passer mes journées avec vous autres et d'essayer de toujours être en mode solution également. Il y a un sujet qui nous touche cet avant-midi, de vieillir en bonne santé. De comment qu'on fait ça, hein? Alors, des expertes en longévité se sont prononcées sur le

aussi. J'ai Maroon 5 à l'horizon. J'ai Patrice Michaud aussi avec sa nouveauté super bien. Pink, Dua Lipa, les Fugees. On aura également un classique de Human League. Et pour tout de suite, c'est la pièce qu'on retrouve dans le tout dernier histoire de jouet qu'on s'offre. A New It, A New You, servi par Taylor Swift à Viva.

Dean Variety, entre autres, qui avait dit ça dans une entrevue qu'il avait accordée. Ça avait été rapporté par Billboard aussi. Mais là, ça a l'air que ça a complètement viré de bord son affaire pour notre plus grand plaisir, parce que il est en tournée à Stockholm, entre autres, en août dernier. Et il a mentionné aux fans qui étaient sur place qu'il ne voulait pas prendre sa retraite. The Weeknd a changé d'avis. Alors, il a dit... Et je cite, « Je ne disparaîtrai jamais. J'aime trop ça pour disparaître un jour. » C'est ce qu'il a lancé au public. Il dit, « J'ai testé un peu la retraite et j'aime pas la sensation. Je serai ici avec vous pour toujours. » Ah, ben là, on est bien content d'entendre ça. The Weeknd qui continue de battre des records avec sa tournée l'After Hours Till Dawn Tour qui est démarrée là, depuis 2022. La tournée dépasse le milliard de dollars de recettes, 7,5 millions de billets vendus. Ça devient comme ça la tournée la plus lucrative de l'histoire pour un artiste masculin solo. On est bien fiers de notre artiste canadien qui est là avec Take My Breath. Un gros merci de choisir Viva. Je vous souhaite un bon début de journée chez nous.

faut se rappeler souvent. Merci beaucoup, Marc Dupré. S'aimer comme on est, à Viva. Oui, belle phrase du jeudi avant midi, ça. Un gros merci de nous choisir. Vous savez que le midi, on vous offre toujours des bons classiques hein, pour le lunch 80-90-2000. Il faut pas manquer cette opportunité là, d'avoir de la belle nostalgie. On a la toune du lunch aussi pour vous faire vivre cette belle nostalgie également. Toujours au top de l'heure de 11h. Je vous invite à pas manquer notre rendez-vous un peu plus tard. Et quand on parle de bons classiques, ben ça sonne aussi comme Human League qui s'invite maintenant. Décennie 80, voici Human. Bon jeudi.

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0: les balades à Toronto dans Viva la Vent Midi. Jean Leloup qui a été honoré hein, par le dernier spectacle du Cirque du Soleil cet été, Paradis perdu. Alors, un magnifique hommage à tout le répertoire de Jean Leloup. Et pour l'occasion, il a donné quelques entrevues. J'en ai lu une dans la presse qu'il a faite cet été. Et on lui a demandé s'il faisait encore de la chanson, si de monter sur scène, ça lui manquait. Mais il dit que lui, il dit que quand il a fait, mettons, une vingtaine de fois un spectacle, là, il dit c'est correct, tu sais, j'en ai assez fait. Il dit, quand j'en fais, j'aime ça. Mais moi, mon vrai fun, c'est d'écrire des chansons, de jouer de la guitare tranquille. Je m'installe dehors sur un balcon ou dans une forêt. Du moment qu'il y a des arbres, c'est ça mon fun, c'est ça ma job. Faire des shows, c'est correct, mais justement, quand ça fait 20 fois que je les ai faites, là, c'est assez. Alors là, est-ce qu'il y a de la nouvelle chanson dans l'air pour Jean Leloup? Il dit que c'est vrai que ça fait un bout. Il dit, je compose à mesure, puis à un moment donné, ça va peut-être me pogner, un album puis des shows, mais pour l'instant, ça m'a pas pogné. Alors, on reste en attente, mais quel répertoire riche de Jean Leloup. Les Fugees à venir à Viva.
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Working Man de Pedro Pascal également, rien de moins. Puis il y avait du beau monde à Metz, hein, depuis le 28 septembre, là, ça l'a défilé à Paris, ça a démontré encore une fois que c'était pas juste un rendez-vous de mode, mais un rendez-vous très glam aussi, parce que Shakira a été vue aussi dans la Ville Lumière. On a vu aussi

0: Évidemment qu'on les veut tous, hein, les trucs pour vieillir en bonne santé. Et là, deux expertes en longévité se sont prononcées sur la question. Ça a été rapporté par le magazine Marie-Claire. Et c'est pas sorcier, hein. Juste vous dire de même, on réinvente pas la roue, mais de se le rappeler, ça fait du bien. Alors là, il y a 8 points importants, là, soit une alimentation saine, de l'exercice physique, l'absence de tabagisme, un sommeil de qualité, la connaissance, si nécessaire, le contrôle de la tension artérielle, de sa glycémie, de son cholestérol et le maintien d'un poids santé. Alors, si on essaie de se maintenir là-dedans, là, ça devrait bien aller. On devrait vieillir en bonne santé et on ajoute aussi le côté social. Alors, il y a une experte qui dit l'idée que les liens sociaux continuent, c'est un pilier fondamental de la longévité et c'est en train d'être de plus en plus reconnu. Dans un cadre général, ça va aider beaucoup d'être ensemble, de socialiser. Et de plus en plus, les études nous montrent que ça aide à prolonger notre espérance de vie en bonne santé. Alors, on continue de socialiser. Faut pas l'oublier, ça. Shakira et Burna Boy sur Die Die dans un instant. 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

Francis de Grandpré et Colorado dans Viva l'avant-midi. Ben là, ça y est, son nouvel album, Si j'avais su, il est sorti. Il a fait un spectacle de lancement, d'ailleurs, à la fin de la semaine passée à Montréal. Et là, il va faire aussi un lancement d'album du côté du Théâtre Capitole à Québec le 15 octobre prochain. Mais quoi qu'il en soit, le coup d'envoi est donné pour cette nouvelle tournée de Francis de Grandpré, fdegrandpré.com, pour ne pas le manquer. Et évidemment, pour aller encourager un artiste de chez nous qui est en pleine ascension. Justin Bieber est en réserve et parlant d'artistes en ascension, Fred s'en est un de chez nous également. Puis là, il est de l'autre côté de l'océan. Je vous parle de ça tantôt. Puis il s'en vient en musique avec L'amour est un jeu. Et pour tout de suite, c'est Ed Sheeran qui

Fred, et l'amour est un jeu dans Viva. L'avant-midi, Fred, qui, âgé de 24 ans seulement, en est à 5 albums, hein? 250 millions quoi d'écoutes en ligne. Il y a aujourd'hui là, 600 000 abonnés. Ça va bien, sa carrière, on va se le dire. L'auteur, compositeur, interprète québécois a vraiment le vent dans les voiles. Et là, ses voiles l'ont mené jusqu'en France, où il est en tournée pour tout le mois d'octobre. Alors, ça va bien pour lui. Ses fans de l'autre côté de l'océan sont littéralement conquis. Mais je lisais un article dans l'actualité, puis il disait que même si au Québec, on titre souvent qu'il est extraordinaire là-bas, qu'il est très populaire, ben il reste encore beaucoup de travail à faire, même s'il a rempli l'Olympia de Paris en octobre 2025, avec ses produits ici, deux fois à guichet fermé au MTELUS de Montréal, le printemps dernier, ben, il reste encore du chemin à faire. Puis lui, son objectif, c'est de chanter au Zénith, une salle emblématique dans la Ville Lumière de 7000 places. Alors, on lui souhaite ça, c'est certain. Il nous a offert une nouvelle chanson, hein, d'ailleurs, il y a quelques jours à peine, Millionnaire de Fred, disponible partout. NSYNC à venir, à Viva, restez là.

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0: 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On a Stella Lefty qui s'en vient avec Boston en musique et pour tout de suite, voici Savannah Jade et Marimé sur la version française de Kiss My Glass. Bon jeudi à Viva.
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Bouchard est en place avec vous autres. On est ensemble jusqu'à l'arrivée de votre lunch 80-90-2000 avec encore de belles surprises musicales. La toune du lunch est à venir d'ailleurs au top de l'heure de 11. Mais pour tout de suite, voici Ariane Moffatt à Viva.

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1: À ne pas manquer dans un instant la toune du lunch, toujours un bon classique qui est positionné à cette heure-là pour vous donner un avant-goût de ce que vous allez entendre pendant l'heure du dîner. Hein. Toujours du lundi au vendredi, on vous offre le lunch 80, 90, 2000. Toujours plein de belles nostalgies dans cette émission-là. Et là, ça nous sera servi par Madonna, qui, âgée fin soixantaine, est toujours très actuelle en 2026. Et là, selon le New York Post, elle vient de faire l'acquisition, semble-t-il, d'une toute nouvelle maison à Los Angeles. Et ce n'est pas la maison de n'importe qui. Non, elle viendrait d'acheter la maison d'Angelina Jolie pour la somme de près de 25 millions de dollars. Et ça a l'air, selon Forbes, que ce n'est pas la seule maison de Madonna parce que on estime la fortune de Madonna à environ 850 millions de dollars. C'est qu'elle investit beaucoup dans l'immobilier. On dit qu'elle a des maisons, là, oui, à New York,

0: Express Yourself dans un instant. Restez là.
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dans Viva l'avant midi et c'est une chanson qui se retrouve dans la catégorie chanson de l'année en vue du prochain gala de la disque. Et là, c'est le dernier jour pour que vous puissiez voter. Dépêchez-vous d'en profiter. On nous demande notre avis. C'est le public qui choisit certaines catégories en vue du prochain gala de la disque qui sera diffusé, je vous le rappelle, le 8 novembre prochain. Donc, on peut se positionner pour la chanson de l'année. C'est nous autres qui choisit également le groupe ou le duo de l'année, artiste masculin de l'année, artiste féminine également, révélation de l'année et artiste autochtone de l'année. Dépêchez-vous d'aller voter dernière journée pour le faire. C'est le fun d'encourager la musique, qu'on puisse se positionner également, qu'on puisse savoir

0: ça depuis plusieurs jours. Donc, elle a annoncé nouvelle chanson qui débarque demain. Et là, c'est Memories et entre parenthèses, Souvenirs. Est-ce que Charlotte va nous offrir deux versions comme elle a souvent l'habitude de le faire dans les deux langues? Donc, une version française, version anglaise également. Alors, ce sera à surveiller. Mais elle a teasé également les fans avec des petits extraits de vidéoclips aussi. Puis, semble qu'elle a fait deux clips différents. Je ne sais pas encore, mais on aura toutes les réponses demain parce que la date, c'est le 9 du 10 2026. Donc, on reste à l'affût pour Charlotte Cardin. Reste à l'affût également pour Bruno Mars et la plus récente de Shaboozey, Cargirl, dans un moment viva.
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Juste de la belle nostalgie qui s'invite dans un instant à Viva avec le lunch 80-90-2000. Juste des bons classiques franco-anglo également. Et parlant de bons classiques, là, on capote un peu là, parce qu'on a toute une nouvelle qui vient de sortir cet avant-midi. Def Leppard en tournée au Québec en 2027. Le groupe britannique va s'arrêter au Centre Bell de Montréal et au Centre Vidéotron de Québec dans le cadre d'une vaste tournée nord-américaine de 45 concerts selon Ultimate Classic Rock. Alors là, on capote un peu, hein, on s'entend-tu? Au Centre Bell, 5 mars et à Québec, le 11 mars. Et les Goo Goo Dolls en première partie de Struts aussi. Alors les billets généraux seront disponibles dès le 16 octobre à 10h. On attend la confirmation un petit peu plus tard cet après-midi. Mais quelle belle information! Puis là, c'est sûr qu'on pourrait peut-être déroger un petit peu du catalogue musical de Viva et de piger dans le vaste répertoire de Def Leppard avec... Oh, Hysteria! J'ai de la misère à choisir, par exemple. J'ai demandé de l'aide, là, parce que j'aime pas mal tout du répertoire de Def Leppard. Certainement comme vous autres aussi. Mais cette chanson-là, il y a quelque chose qui vient nous chercher, hein? Diane Simard vous souhaite bon appétit. On se dit à tantôt.

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1: Salut tout le monde, je vous souhaite un excellent jeudi midi. Julie Barry qui vous accompagne dans le lunch 80-90-2000 en ce 8 octobre aujourd'hui. On va se dire, le matin, là, on dirait que ça commence à être de plus en plus tough, hein, se lever. C'est-tu le cas pour vous autres aussi? Avez-vous eu besoin de plus qu'un café ce matin, là, pour passer à travers votre avant-midi puis vous rendre à l'heure du dîner? Moi, en tout cas, mes filles étaient bien surprises un matin. Ils m'ont vu me faire un expresso. Ils disaient, papa, il est-tu à la maison? Je dis, ben non, il est pas à la maison. Pourquoi? Ben parce que tu bois jamais de café, maman. Il fait noir le matin, on dirait, avec l'automne qui arrive et tout. C'est ça. Ben voilà, j'ai pris un petit expresso ce matin, fait que je suis bien en forme pour vous autres midi. Et je vous réserve de très, très bonnes chansons. On a notre montage musical, d'ailleurs, qui débute le lunch toujours en force. Et on va y aller dans tous les sens. Hein. On a dit qu'on était nostalgique dans le lunch. C'est 80-90-2000, on traverse différentes époques. On a Gaultier avec Somebody That I Used To Know qui s'amène Rihanna Disturbia. Ça, c'est bon. Another Night, MC Star, The Real McCoy. Curry Hart avec Sunglasses At Night et Rhythm Is A Dancer. On y va avec Snap pour commencer. L'art du lunch en beauté. Bon midi. Merci d'être avec nous. Allez faire un tour sur Boutique Le Cargo. En passant, les nouvelles offres ont été déposées à 10h tantôt.

0: vers le jeudi avant midi. 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À Viva, ce qu'on s'offre au retour, c'est du Bon Jovi. Restez là.
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Une affaire positive avec l'automne, oui, c'est le fun, la saison, la mode et tout. Mais les séries télé, par contre, qui reviennent à la télévision, on aime ça. Nos rendez-vous télé quotidiens, hebdomadaires, peu importe, on aime ça. Et Numéris comptabilise les codes d'écoute chaque semaine des différentes émissions. Combien de gens étaient devant leur écran pour écouter justement cette émission ou là ou l'enregistrer pour l'écouter? Le grand gagnant, Chanteur masqué. 1,488 000 téléspectateurs en moyenne. Donc, c'est Chanteur masqué qui est au top du classement de la télévision québécoise à date pour cet automne. Suivi en deuxième position de Stats, 1,311,000 téléspectateurs. En troisième position, Indéfendable, qui est quand même diffusé du lundi au jeudi à TVA. Antigang en quatrième position, Dumas en cinquième position. Donc, on voit là, on a des émissions qui sont très récurrentes. Les gens sont au rendez-vous. En sixième position, En direct de l'univers, toujours un beau rendez-vous qu'on a la fin de semaine. La poule aux œufs d'or, toujours aussi populaire, pas tout à fait millionnaire par contre, hein? 947,000 téléspectateurs, on n'est pas loin. Huitième position, on a Infoman. Neuvième, Alerte. 10, Sur le fil, une nouveauté qui a connu

0: édition du Billboard Hot 100. Et quand ils ont été détrônés, c'était encore une de leurs chansons. C'est I'll Make to Love to You, Boys Little Man, qui s'amène à Viva dans les prochaines minutes dans le lunch.
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que c'est un beau retour en 1983. Pour ceux et celles qui voulaient avoir de la nostalgie aujourd'hui dans le lunch, là, oh ben on était servi avec Maniac, Michael Cimbello. Dans le lunch, Julie Barry, je vous ai accompagné durant la dernière heure. Je vous souhaite de passer une super belle après-midi. Un bel après-midi. Profitez-en bien et je vous souhaite l'arrivée vers l'heure. On s'offre Victoire et Chai justement pour closer le lunch en beauté. On se reparle demain midi. Salut!

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avec vous autres en route vers Viva la Casa pour bien vous ramener à la maison sur le coup de 16h. Dit avec un petit accent, on dirait que ça nous donne une petite twist vacances, hein? Une petite twist, on est à l'aube d'un week-end de 3 jours, juste se le rappeler de même. Et je veux vous parler cet après-midi là de lâcher prise un peu. C'est-à-dire que on veut un peu descendre notre liste de tâches à faire à la maison, donc on va se donner des trucs pour donner de l'autonomie à nos enfants. Vous savez, concernant les lunchs, hey, c'est-tu quelque chose qu'on pourrait... qu'on pourrait donner à d'autres, ça? ça se peut-tu? Alors, ça va se pouvoir cet après-midi. Oui, je vous le dis. Et j'ai vraiment, mais vraiment de la bonne musique, une magnifique courbe musicale à vous proposer. Je vois à l'horizon, là, Ella Langley avec Co Wetzel. Et justement, il s'est fait déloger avec son Chosing Texas qui était en tête du Billboard Hot 100 pendant 24 semaines par Taylor Swift et sa nouveauté Passion Zero. Et c'est avec A New It et A New You qu'elle s'invite notre Taylor Swift maintenant à Viva.

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chanson est un petit plaisir coupable pour vous autres. Tu sais, vous vous dites, ah, il y a personne qui m'entend, là, je peux vraiment chanter ça à tue-tête, personne va me juger. Moi, j'ai tendance à chanter à tue-tête, ça va bien. Hein, vous rappelez-vous de cette chanson-là? Ça va bien. Non, il y a personne qui m'écoute, là. Il y a personne qui m'écoute. Mais Life is Life d'Opus, Lavez, lavez de Martine Sinclair, Incognito de Céline Dion. Vous savez, les petits plaisirs coupables de même qu'on aime chanter à tue-tête, là, ben, vous les aurez en spécial plaisir coupable à Viva. Alors, ça se passe pour le lundi de l'Action de grâce. On est en train de vous faire un spécial chanson qu'on chante à tue-tête. Donc, ça se passe de 10 à 18 heures lundi. Manquez pas ça. Les chansons spéciales plaisir coupable à Viva. Essayez d'être quand même pas trop accompagné, là, parce que je vous le dis, ça va chanter sur un moyen temps. Nelly Furtado maintenant à Viva. Je vous souhaite un bon jeudi chez nous.

0: Reviens.
1: Parce qu'à un moment donné, c'est le fun que les enfants commencent à être un peu plus autonomes hein, pour être capables de préparer leur lunch. On en parle dans un petit instant. Pour tout de suite, voici la collaboration de Coetzel et Ella Langley Jaded à Viva.

0: liste de tâches est longue de même à faire à la maison, c'est le fun que les enfants prennent un peu d'autonomie. Puis ça commence avec la préparation de la boîte à lunch. Hein? Donc, le magazine Naître et Grandir nous donne quelques trucs pour y arriver. Des fois, c'est juste qu'on y pense pas. On se dit, ah, ça va être moins long si c'est moi qui a fait. Au début, ça va être un petit peu plus long, mais à un moment donné, là, ça va rentrer tout ça. Puis ils disent que c'est même à partir de 4 ans que les jeunes peuvent être impliqués dans la boîte à lunch. Et moi, il est rendu à 9, c'est le temps que je me réveille. Alors, la responsabilité de remplir la boîte à lunch le matin et même de la vider au retour de l'école, ça peut être aussi simple que ça. Mais là, maintenant, à un moment donné, on ajoute des affaires. On demande à notre enfant de nous guider par rapport aux quantités aussi. Qu'est-ce qu'ils veulent mettre? Est-ce que ça, il y en a trop? Est-ce que c'est un moitié de sandwich, sandwich au complet? Prendre part aux décisions aussi, ça donne une impression de contrôle. Hein? Puis là, les enfants, ça, ils aiment bien ça. Alors, on leur demande, est-ce que tu veux du poivron, du concombre ou les deux? Est-ce que tu préfères un sandwich dans un tortilla ou entre deux tranches de pain? Et là, le summum, c'est quand l'enfant participe vraiment, là, quand il remplit les petits compartiments, quand on leur donne la responsabilité de mettre le yogourt dans les pots, quand on leur dit de garnir leur sandwich, par exemple, de trancher leur concombre, de peler la carotte, et là, de commencer à faire sa boîte à lunch, puis ça leur donne encore plus le goût de la manger. Donc, je me mets là-dessus dès la semaine prochaine. Shakira et Burna Boy à venir à Viva. Restez là.
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hit de Blue Jeans Bleu qu'on vient de s'offrir dans Viva l'après-midi et une chanson qui s'est hissée au sommet hein, du palmarès radio francophone pendant l'été. Ça a été populaire pendant plusieurs semaines. Blue Jeans Bleu qui continue de promener leur record numéro 5 un petit peu partout au Québec. Hein. Prochain

à l'horaire, c'est demain du côté de Thetford et ça se poursuit jusqu'au printemps 2027. Bleujeansbleu.com pour ne pas les manquer et encourager évidemment les artistes de chez nous. Parlant d'artistes de chez nous, moi le mix de Mitsou et de Clément Jacques, là, j'aime tout de ça. Lettre à un cowboy, alors relecture d'un hit de Mitsou justement. Cette nouvelle version s'en vient en nouveauté à Viva dans un petit instant. Et pour tout de suite, c'est David Guetta qui est là sur I'm Good à Viva.

0: Le rythme va grimper dans les prochaines minutes à Viva avec Sale Barbe qui va mettre le party dans place et on a besoin d'un petit coup de fouet, évidemment, parce qu'on arrive le milieu de l'après-midi là et on aimerait bien ça, voir le hit qui pop, histoire de nous redonner un peu de pep dans notre jeudi après-midi. C'est pour ça que Stars on 54 s'amène avec If You Could Reel My Mind. Alors, ça s'en vient dans un petit instant à Viva. Je vous souhaite un excellent après-midi chez nous.
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7: Bonjour, ici Carlane Brogard. Des entreprises privées du Canada sont encouragées à signer une déclaration pour s'engager à renforcer leurs relations avec les peuples et les communautés autochtones. Cette déclaration d'entreprise a été élaborée par plusieurs entreprises et entités privées en partenariat avec le Centre national pour la vérité et la réconciliation, notamment Microsoft, la Fondation Bon Départ de Canadian Tire, Conseiller Emplacement et Tech Ressources. L'Association québécoise des retraités des secteurs publics et parapublics félicite le nouveau gouvernement péquiste et espère des annonces qui permettront d'améliorer et de garantir le bien-être des aînés. Représentant plus de 20% de la population, l'association demande davantage de financement pour permettre aux aînés de demeurer chez eux le plus longtemps possible et l'amélioration de l'accès aux services de première ligne. C'était vos actualités. 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

Blunt est notre prochaine invitée à Viva. Et si vous aimez l'artiste, sachez qu'il s'en vient avec de la nouveauté le même jour que Bryan Adams, alors le 6 novembre prochain avec Airplane Mode. Alors, un nouvel album dont la sortie est prévue prochainement. Et là, il était en entrevue à RTL2 il y a à peine quelques heures. Puis c'est sorti un peu là, ce qu'il avait mentionné par rapport à cet album-là. Puis il a dit qu'il a pris de la distance des attentes extérieures au moment de l'écriture de l'album parce qu'il raconte qu'en faisant de la musique, on cherche souvent à écrire une chanson bonne pour la radio ou une chanson que le public va aimer. Mais ce qu'il voulait pour ce disque-là, pour lui, c'était important de tout couper pour écrire des chansons pour lui parce que c'était une manière, selon lui, de retrouver une forme de sincérité dans le travail pour retrouver son son également. Puis on l'aime pour ça, on l'aime pour son authenticité de toute façon. Puis il dit que sa manière d'écrire une chanson, il dit pour bâtir un album de 10 chansons, mettons, il dit je peux en écrire 80 ou 90. Beaucoup sont abandonnées en route, mais certaines ressurgissent un peu plus tard, on les retravaille, puis finalement, elles sont achevées. Alors, James Blunt avec un nouvel album à surveiller le 6 novembre. Et là, il nous ramène déjà il y a 20 ans avec ce hit qui l'a mis sur la map. C'est tellement bon, cette chanson-là. Et étant donné que si c'est Viva la musique, ben, on vous offre que le meilleur. Alors, voici James Blunt avec Goodbye, My Lover à Viva.

0: Ariane Cassidy dans Viva l'après-midi avec Dis-moi, dis-moi, dis-moi, qui a été la chanson récompensée l'an dernier au Gala de la Disque comme chanson de l'année. Elle a reçu d'ailleurs 12 statuettes et elle court la chance d'en recevoir 12 également pour le prochain gala qui a lieu le 8 novembre parce qu'elle a 12 nominations. Et je vous rappelle que c'est la dernière journée pour aller voter pour l'artiste féminine de l'année, artiste masculin de l'année. On choisit également groupe ou duo de l'année. C'est le public aussi qui choisit révélation de l'année, artiste autochtone de l'année et justement chanson de l'année. Alors, n'hésitez pas à aller voter. Ça se passe sur le vote.adisque.com. Mais ça se termine aujourd'hui. Alors, allez vous faire entendre et encourager nos artistes. C'est le fun de voir l'engouement bien sûr de donner notre avis sur les artistes de chez nous. On a tellement du talent. C'est pour ça que Jeff Posé s'en vient tantôt avec Emmêlé dans ses cheveux, lui qui a plusieurs nominations en vue du prochain gala. Alex Warren est en réserve également dans un instant et Sylvain Cossette à Viva.
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dans Viva l'après-midi. Sylvain Cossette qui achève sa tournée 25e anniversaire de Rendez-vous. Il reste à peine 9 spectacles à l'horaire. Le prochain, c'est le 17 octobre. Du côté de l'Assomption, et c'est complet. D'ailleurs, ça vend les billets comme ça, pas de bon sens. Il est déjà à plus de 65 000 billets vendus pour cette tournée-là, 25e anniversaire de Rendez-vous. Et là, il pique ma curiosité parce que sur ses réseaux, là, il nous donne quelques indices comme quoi qu'il est en création ou qu'il va être loin de prendre sa retraite, ça je peux vous le dire. Parce que là, récemment, il a mis une photo avec une page blanche, un crayon aussi, et c'est marqué 2026-2027. 27 chansons avec 3 petits points. Et là, dans une autre publication, il remercie les gens pour l'achat des billets parce qu'on est à plus de 65 000 billets vendus. Puis là, il dit une autre tournée en 2028, point d'interrogation. Eh, coudonc, Sylvain, de qu'est-ce que t'es en train de nous préparer là? Hein? On va rester à l'affût, ça c'est sûr, mais si vous vouliez voir la tournée 25e anniversaire de Rendez-vous, ben c'est là, parce que ça se termine bientôt. Voici Miles Smith en musique à Viva.

encourageant de regarder ça et de voir les prévisions des météorologues d'Environnement Canada pour le long week-end de l'Action de grâce. Alors oui, il semble que ce sera un peu plus gris là pour aujourd'hui, demain, mais ça va se dégager graduellement là pour l'ensemble, disent-ils, du Québec là pour samedi. On parle de dimanche également avec des températures légèrement au-dessus des normales de saison pour la majorité des secteurs de la province, mais on met quand même un petit bémol dans l'Est. Alors, la situation devrait être un peu différente, là. On

0: retour d'averse, parce que là, on parle ici là, qu'aux États-Unis, il y a un système de pluie qui passe juste au sud de nous. Donc, possibilité que lundi, là, ça soit un peu plus gris. Donc, profitez du samedi puis du dimanche pour le long week-end de l'Action de grâce. On va prendre ça comme ça va passer, hein? Keter Pan à venir et Stella Lefty dans un moment avec Boston Aviva.
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16: Bonjour, ici Caroline Beauregard. Des entreprises privées du Canada sont encouragées à signer une déclaration pour s'engager à renforcer leurs relations avec les peuples et les communautés autochtones. Cette déclaration d'entreprise a été élaborée par plusieurs entreprises et entités privées en partenariat avec le Centre national pour la vérité et la réconciliation, notamment Microsoft, la Fondation Bon Départ de Canadian Tire, Conseillers en placement et Tech Ressources. L'Association québécoise des retraités des secteurs public et parapublic félicite le nouveau gouvernement péquiste et espère des annonces qui permettront d'améliorer et de garantir le bien-être des aînés. Représentant plus de 20% de la population, l'association demande davantage de financement pour permettre aux aînés de demeurer chez eux le plus longtemps possible et l'amélioration de l'accès aux services de première ligne. C'était vos actualités. 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

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Enrique Iglesias, c'est notre prochain invité à ne pas manquer. Paula Abdul et Scooter Gas également dans les prochaines à Viva.

0: venir, un classique qui va vous faire triper, ça c'est sûr, signé Ace of Base. Moi j'aime tout de ce rythme-là de All That She Wants. Ça s'en vient, retour début de la décennie 90 et parlant de choses que j'aime, qui m'ont fait triper dans ma jeunesse, il y a également la formation Def Leppard. Hein? Et je vous rappelle que la nouvelle a été annoncée là, un petit peu plus tôt aujourd'hui. Def Leppard revient au Québec en 2027 dans le cadre de leur vaste tournée nord-américaine de 45 concerts et ils vont s'arrêter deux fois plutôt qu'une, donc à Québec et à Montréal également. Donc au Centre Bell, le concert, c'est le 5 mars et ce sera le premier en 8 ans dans la métropole. Du côté de Québec, le groupe va s'y produire le 11 mars prochain et on se rappelle également que Def Leppard est déjà venu à Québec sur les plaines en 2025. Alors ça fait quand même pas si longtemps, mais on a appris également que les Goo Goo Dolls et The Strokes se produiront en première partie. La vente générale pour les billets, ce sera le 16 septembre à partir de 10h pour Def Leppard. Mumford & Sons à venir et Chris Stapleton à Viva. Restez là.
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fraîcheur, cette nouveauté de Van Tibbs, Le Temps. J'aime tout de cette artiste franco-ontarienne qui vient nous offrir cette chanson-là qui pousse, on va se le dire, notre réflexion sur cette matière précieuse qui est le temps. Hein? On en veut, on en veut plus, on en manque, on en a trop. Donc, quand même, qu'est-ce qu'on choisit de faire avec le temps qui nous est accordé? Ah, c'est sûr que ça fait réfléchir. Il passe tellement vite, ça c'est certain. Hein? Quand on a des enfants, oh, que ça passe vite, ça grandit trop vite, ces petites affaires-là. Un gros merci de choisir Viva l'après-midi. On a pour vous autres la plus récente de Vincent Vallière qui est en réserve musicale. Et pour tout de suite, Noah Kahan fait son entrée. Un gros merci de choisir Viva.

venir dans un moment, viva la Casa pour bien vous ramener à la maison. Dernière édition de la semaine avec, entre autres, François Charron qui parlera de techno et on jasera de voyage avec Catherine Maisonneuve. Patrick Langlois vous attend dans un petit moment. Diane Simard vous souhaite un bon retour et on se dit à demain. 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
7: Bon jeudi soir, ici Caroline Beauregard. Les jeunes du primaire et du secondaire de plusieurs établissements scolaires du Québec ont eu l'occasion de participer au programme Électeurs en herbe d'Élections Québec. Le programme permet d'initier les jeunes à l'exercice du droit de vote dans le cadre d'une simulation électorale au sein d'un cours. La proportion de jeunes ayant voté pour le Parti québécois dans Abitibi-Ouest est équivalente à celle chez les électeurs inscrits, soit 49%. Dans Abitibi-Est, la proportion de jeunes ayant voté pour Québec solidaire et sa candidate Sarah Germain est beaucoup plus importante que chez les électeurs inscrits. 25% des étudiants ayant participé à Électeurs en herbe dans la circonscription ont accordé leur confiance à Québec solidaire, alors que le parti n'a recueilli que 9,4% des voix aux élections de

0: du 5 octobre. Dans Rouyn-Noranda-Témiscamingue, la proportion de jeunes ayant voté pour Diane Dallaire est similaire à celle chez les électeurs inscrits, soit respectivement 31,25% et 36,62%. L'Association québécoise des retraités des secteurs publics et parapublics félicite le nouveau gouvernement péquiste et espère des annonces qui permettront d'améliorer et de garantir le bien-être des aînés. En campagne électorale, le Parti québécois s'est engagé à augmenter de 50% le budget en soutien à domicile, à octroyer une aide financière de 10 000 $ pour une couverture partielle des frais de propriété en une maison intergénérationnelle, à bonifier de 10 millions de $ par année le programme d'adaptation de domicile et à faciliter l'accès au crédit d'impôt pour le maintien à domicile. C'était vos actualités. 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
5: Viva la Casa! Content de vous retrouver pour les deux prochaines heures. On est ensemble. Je vous accompagne dans votre retour à la maison. Ça commence tranquillement pas vite à sentir le week-end. Ça commence tranquillement pas vite à sentir le week-end de trois jours. C'est peut-être pour ça que je suis autant de bonne humeur. J'espère que vous l'êtes aussi. J'espère que vous avez passé une bonne journée. Je souhaite également que vous me textiez votre moment fort du jour. Et là, j'ai besoin d'une faveur. Je sais que le numéro pour texter n'est pas nécessairement évident. Une fois vous l'inscrivez dans votre téléphone, mais ensuite de ça, c'est fait à chaque fois que j'ai besoin de vous sur la messagerie texte, eh bien, c'est facile de participer aux discussions. Le numéro, c'est le 1-866-56-RADIO. 1-866-56-72-346. En échange, ben moi, je vous partage mon moment fort du jour et c'est en tant que fier papa que je vous le partage. C'est drôle et je sais que si vous avez des enfants, vous avez ce sentiment-là. Tu sais, quand on a la chance d'apprendre quelque chose à nos enfants, on dirait qu'on se sent soudainement comme un super-héros. Et c'est niaiseux ce que j'ai appris à ma fille ce matin, mais elle me voyait faire un café et moi, j'ai une genre de machine à café manuelle. Tu sais, faut moudre le café, puis l'écraser, puis ensuite de ça, il y a le lait à côté avec la vapeur. Tu sais, c'est manuel comme opération. Elle me voit faire ça quasi à tous les matins, puis elle me dit « Papa, j'aimerais ça apprendre. » Et donc, j'ai peut-être une petite barista sous la main qui va maintenant me faire des cafés à tous les jours. Puis elle me l'a fait, puis elle était tellement fière. Et moi, j'étais tellement fier de la voir sourire comme ça. Mon moment fort, je vous dis, ça part bien la journée avant même que le café soit rentré dans mes veines. Je le disais, week-end de trois jours, j'ai une petite question pour vous. Est-ce que vous savez pourquoi on célèbre l'Action de grâce? Est-ce que vous savez pourquoi on a congé lundi? J'ai comme l'impression qu'au Québec, on est plusieurs à apprécier le congé sans trop savoir pourquoi on l'a. Si vous ne fêtez pas l'Action de grâce, en tout cas, si vous ne faites pas avec la dinde et toutes les vraies raisons derrière, ben vous faites peut-être partie d'une statistique québécoise assez révélatrice que je vais vous partager dans quelques instants. Et tant qu'à parler de tradition, quand on parle de dinde, on dit souvent que ça endort. Est-ce que c'est vrai, ça? Eh bien, j'ai vérifié pour vous. J'ai la réponse et tout ça s'en vient dans un instant. Tout de suite après, un peu de musique avec un gars qui était à Montréal, au Centre Bell hier soir. J'ai vu des images sur mes réseaux sociaux aujourd'hui. J'avais un petit peu le faux mot. J'aurais voulu être dans la salle. Ça avait de l'air pas pire. Merci pour voir Teddy Swims et Mr. Know-It-All. 16h03, je vous souhaite un bon retour vers la maison. À viva!

qu'on peut tous se mettre d'accord sur une chose, un congé férié, c'est toujours une bonne nouvelle. Celui qui arrive lundi, j'ai comme l'impression qu'il y a bien du monde qui savent pas exactement pourquoi on a congé. L'action de grâce, c'est quoi exactement qu'on célèbre? Est-ce qu'on est supposé remercier quelqu'un? Est-ce qu'il faut absolument manger de la dinde? Et pourquoi est-ce que les Américains célèbre ça en novembre pendant que nous autres, c'est en octobre. Et donc, j'ai décidé de fouiller un peu parce que je dois vous avouer que je faisais partie de la gang qui était bien heureux d'avoir congé lundi sans nécessairement savoir pourquoi. Donc, à la base, l'Action de grâce, c'est une fête pour remercier la vie, la nature et historiquement Dieu pour les bonnes récoltes de l'année. Ça vient évidemment d'une époque où une bonne récolte, ça pouvait littéralement faire la différence entre passer un bel hiver ou manquer de nourriture. Et donc, on était bien reconnaissant de pouvoir manger. Au Canada, la fête existe officiellement depuis 1879, mais on a fixé la date au deuxième lundi d'octobre seulement en 1957. Avant, ça changeait de date constamment. Maintenant, pourquoi octobre versus novembre aux États-Unis? Au Canada, les récoltes se terminent généralement plus tôt. C'est assez logique. Nos hivers arrivent un petit peu plus vite que ceux des Américains. Et donc, on fait ça plus tôt. Et là où la statistique devient intéressante, je vous demandais il y a quelques instants si vous célébriez l'Action de grâce avec la dinde, les patatis, les patatas. Écoute, selon un sondage, 45% des Québécois disent ne pas célébrer l'Action de grâce. Et c'est fou parce que ailleurs au Canada, c'est comme 9 personnes sur 10 qui la célèbrent. Et donc, ultra populaire à l'extérieur du Québec. Ici, je pense qu'on a adopté le congé sans nécessairement la tradition. Tu sais, on est content de pas travailler le lundi. Puis, on n'a pas nécessairement tous ce besoin de se réunir autour de cette fameuse grosse dinde. Parlant de la dinde, vous avez déjà entendu parler que ça pouvait faire endormir. Mais ça a l'air que c'est un peu faux. La dinde contient du tryptophane. Et ça a l'air que c'est ça qui fait endormir. Et c'est vrai que ça en a, mais ça n'en a pas assez pour faire endormir. Du tryptophane, il y en a dans le poulet, dans les œufs, dans le poisson, dans plein d'autres aliments. Et donc, ce qui endort, c'est souvent le gros repas, l'ensemble de l'œuvre, les grosses portions des patates, la farce, le dessert, peut-être un petit verre de vin ou deux. Et donc, c'est faux que la dinde s'endort en tant que tel. Et la dinde, si vous décidez d'en acheter cette année, sachez que il y a une augmentation d'à peu près 10% comparativement à l'an dernier. Mais en même temps, ça, c'est la dinde puis à peu près tout le panier d'épicerie. Et donc, peu importe pourquoi vous allez être heureux d'être en congé lundi, eh bien, sachez qu'il y a quand même une raison derrière tout ça, même si pour nous au Québec, c'est peut-être pas si important que ça. Dans quelques instants, François Charron, et là, c'est notre complice du jeudi, il arrive avec des bonnes nouvelles pour votre portefeuille. On passe de la télé gratuite aux garanties prolongées. Toujours des petites trouvailles techno, oui. Et François a même une invitation personnalisée pour vous. Oui, pour vous. François Charron, c'est notre complice du jour. Tout de suite après Dépêche Mode, on l'entend déjà. Voici Policy of Truth jusqu'à 18h. C'est Pat Langlois qui vous accompagne dans votre retour à la maison à Viva. La musique! Bon jeudi, merci d'être là!

0: Ah, c'était si simple dans le temps de Mario, hein? AB, AB, gauche, droite. La techno est partout autour de nous. Des fois, pas toujours nécessairement simple à décortiquer. C'est pour ça que notre compète du jour est là à tous les jeudis. François Charron, comment vas-tu?
1: Je suis votre phare dans la nuit.
0: Ah, j'adore. Une autre grosse semaine de chronique sur le françoischarron.com avec des belles nouvelles pour notre portefeuille. On commence avec ça, les nouvelles garanties sur les appareils électroniques. Ça, c'est une bonne nouvelle pour tout le monde.
1: Ouais, ben écoute, ça a passé un peu sous le radar parce que c'est entré en vigueur lundi. Il y avait comme des élections, je dis ça, je dis rien. Mais ce sera quand même le legs ministre Jolin Barrette hein, qui nous a laissé ça. C'est un beau cadeau avant le départ. Une loi qui change les garanties de tout ce qui est techno. On rejoint les Français, on est parmi les pays les plus agressifs au monde, puis Dieu que c'est le fun. Donc, ça change quoi dans votre vie? Si vous allez acheter maintenant, au moment où on se parle, ou que vous l'avez fait depuis lundi dernier, vous achetez téléphone cellulaire, ordinateur, tablette, console de jeu, c'est maintenant garanti 3 ans. Une TV, c'est garanti 4 ans. La laveuse sécheuse, oui. Lave-vaisselle, garanti 5 ans. Frigo, congélateur, cuisinière, climatiseur, thermopompe, 6 ans. C'est quand même pas rien, là.
0: Mais non.
1: Ça change une vie. Et là, ce qu'il va falloir faire, c'est penser, un, garder vos factures, pour pas être mêlé entre, mon Dieu, ça, je l'ai-tu acheté dans l'ancien régime ou dans le nouveau régime. Prenez l'habitude de dire nouvelle garantie jusqu'à...
0: Ouais.
1: Puis là, tu mets la date de dans 4 ans, dans 5 ans.
0: Moi, j'aime beaucoup prendre des photos de mes factures. Comme ben, ça, tu sais, on le perd, là, mais photo, elle est là quelque part.
1: Attends, puis c'est doublement important de prendre la photo parce que de plus en plus de factures sont faites avec les impressions thermiques.
0: Oui, qui disparaissent.
1: Et après 2 ans, 3 ans, la facture s'efface.
0: Oui.
1: Ben là, les amis, là, les factures vont durer moins longtemps que les garanties. Fait qu'il va falloir prendre en photo impérativement vos fameuses factures. Juste rappeler que c'est un minimum, hein, parce que la vieille loi marche encore. C'est-à-dire que si t'achètes la grosse Sony, là, ben, ben chère, haut de gamme, puis que dans 4 ans et 2 mois, elle ne fonctionne plus, c'est sûr qu'ils voudront pas t'a réparer. Tu vas aller en cours et tu vas gagner. Parce que c'est pas normal qu'une TV haut de gamme dure moins que 4 ans et quelques mois. Alors voilà, gardez vos factures, mais c'est arrivé. Puis évidemment que on n'achète plus de garantie légale, on n'achetait pas avant, là, mais là.
0: Tu m'enlèves les mots de la bouche, j'allais dire. Elle a l'économie le fun parce que on achète des gros appareils, mais plus besoin d'acheter la fameuse garantie prolongée qui nous pousse tout le temps dans le fond de la gorge.
1: Absolument.
0: Hey, on poursuit avec un truc qui pourrait permettre à plusieurs personnes d'économiser sur leur facture de télé parce que tu nous parlais récemment d'un gadget pour capter gratuitement là, certaines chaînes avec une antenne. Mais là, on pourrait même enregistrer ces émissions-là.
1: Oui, donc rappelle, hein, tu peux t'acheter une antenne pas très chère, tu mets ça sur ta TV, tu captes toutes les chaînes régulières, là, télé, Radio-Canada, TVA, Novo, name it, là, ceux qui sont gratuites, entre guillemets, avec une image plus belle que le signal câblé. Et là, le problème, c'est que c'est de la télévision en direct. Puis là, les gens disent, oui, mais je vais enregistrer mes programmes. Ben, tu peux exactement comme si tu vis l'expérience présentement avec un enregistreur numérique que tu paies plusieurs dollars par mois, t'achètes une machine que tu branches, qui capte le signal télé gratuit qui vient par les antennes.
0: Oui.
1: T'as une interface avec le guide, le téléguide où tu te promènes avec ta télécommande, mardi 20h, cette émission-là, les nouvelles à telle heure, nanana, les feux de l'amour l'après-midi, avoyez donc! selon le modèle que tu achètes, tu peux même enregistrer plus qu'une source en même temps, ce qui veut dire que tu pourrais enregistrer les deux quotidiennes qui s'affrontent à Radio-Canada TVA. Regardez ça en Benchwatch la fin de semaine. Plusieurs personnes, grâce à ce gadget-là, vont littéralement se débrancher de la télé et ne plus payer pour regarder leurs émissions.
0: J'adore. Des trucs comme ça pour nous sauver de l'argent, il y en a plusieurs dans ton nouveau livre et je veux absolument en parler. T'es encore avec nous pour quelques minutes, mais je veux te donner la chance de parler de ce livre-là parce que ça sort la semaine prochaine puis t'as un lancement virtuel là, qui s'en vient.
1: Oui, absolument. Mon prochain livre, toujours dans la collection Le Petit Charron, s'appelle 99 trucs branchés pour profiter de la techno. C'est un livre positif où je veux que vous viviez justement le côté le fun. Et il y a un gros chapitre, une grosse section qui va justement vous dire comment économiser grâce à plein d'outils numériques. C'est un livre le fun, léger, qui est pas fait pour lire de la première à la dernière page. Là, c'est un livre pour laisser traîner à côté de la toilette. On en parlera la semaine prochaine. On lance la semaine prochaine. Mais il y a un lancement. Si ça vous tente, je vous conviens à un événement virtuel mardi qui vient à 20h, Facebook, Instagram, TikTok en direct. On lance donc le nouveau livre. On lance également mon bullshitomètre. Je vous dis pas c'est quoi. La semaine prochaine, je vous donnerai les détails. Ça va vous aider. Il y a de la fraude derrière ça, vous aurez bien compris. Puis on lance aussi un nouvel événement en ligne qui va s'appeler « Dis-moi François ». Bref, plein de nouveautés qui arrivent mardi dans un événement. Sinon, on vous contre ça la semaine prochaine dans la radio.
0: Le bullshitomètre, tu voulais pas le lancer avant les élections?
1: Ouais, non, c'est pas pour ça. C'est comme plus qu'on t'es fraudeur.
0: Hey, dans 3 minutes, on va parler d'IA, une nouvelle intelligence artificielle qui peut remplir des formulaires, envoyer des courriels. Puis on va également répondre à cette fameuse question que vous avez peut-être vu passer. Est-ce qu'on doit être poli avec l'intelligence artificielle? François Charron est toujours avec nous tout de suite après Ray et Where's My Husband à Viva la musique.

0: Toujours avec François Charron, notre complice du jour. Avant la musique, on a parlé d'économie. Maintenant, on va rentrer, François, dans l'univers de l'intelligence artificielle. Parce que il y a de plus en plus d'IA, on en entend parler de plus en plus. Et là, il y a un nouvel IA lancé par Meta, par Facebook, qui commence à agir à notre place. Tu veux nous présenter Muse?
1: Ouais, absolument, Muse. Puis écoute, dès que tu as un compte Facebook ou Instagram, là, il te la pose dans la gorge, hein?
0: Ouais.
1: Tu la vois partout. Ils veulent vraiment la rendre populaire. Et c'est une IA qui est très différente des autres. Tu sais, tous les chats GPT, c'est des robots conversationnels. Fait qu'eux autres, faudrait peut-être même à la rigueur, là, dans le robot conversationnel, en plus enlever le mot intelligence, parce que c'est donc une machine qui est faite pour remplir le vide, prédire le prochain mot qu'on a à dire. C'est pour ça qu'elle dit des niaiseries des fois,
0: oui.
1: Qui est complètement à côté de ses pompes. Là, vous avez entendu parler des agents. Ben, c'est le premier agent grand public, Muse. Donc, c'est une intelligence artificielle qui est pensée pour faire des choses. Donc, une fois que tu l'as installée, elle peut te magasiner un voyage, même te l'acheter. Parce qu'elle va dire, donne-moi ta carte, moi l'acheter.
0: Oui, c'est ça.
1: Elle te le paye pas, par exemple. C'est toi qui le paye, là, t'auras compris.
0: Oui.
1: Pour que vous compreniez, j'ai un collègue qui a quitté la gang il y a 2 semaines. On a demandé à Muse, tu sais, quand quelqu'un s'en va, tu fais, oh mon Dieu, il est en contact avec des gens. On lui a dit, sors-nous, parce qu'on l'a plugué dans les courriels. Puis pas un Gmail le public, là, un courriel de compagnie, là, dans le Outlook, quelque chose de compliqué, là. On a dit, va dans les emails. Et déjà, c'est surprenant que Muse peut aller lire les courriels.
0: Ouais.
1: Et dire, sors-moi un carnet de contact des dernières années. Puis écoute, sorti tout propre, parle avec telle personne de telle compagnie, tel numéro, tel courriel. Et surtout, quand un collègue au travail s'en va, on se demande toujours, y a-tu des balles qu'il faut ramasser ou y a-tu quelque chose qui va tomber entre 2 chaises? L'IA est rentrée dans les courriels et nous a sorti 20 points en 5 minutes. Tel contrat DocuSign n'est pas encore signé. Telle madame de la ville, de telle ville, attend une photo de François qui vient bientôt faire une conférence pour faire la promotion. Patatatata, 20 points. Écoute, ça s'est fait mieux que par un humain en moins de 5 minutes. Donc, tu peux y parler, tu peux jaser à Muse, mais Muse n'est pas pensé pour parler. C'est vraiment un assistant qui est pensé pour pouvoir faire des tâches. Mettez-la ou mettez-le au travail.
0: Mais il faut lui donner les clés, par exemple.
1: Ah, oui, ben, il pourra pas lire les emails si tu lui donnes pas les codes.
0: C'est ça. Justement, tu sais, il y en a de plus en plus des intelligences artificielles comme ça. Et je suis convaincu qu'il y en a plusieurs qui disent, moi, ça fait 1 an que je suis avec tel robot conversationnel. J'aimerais ça en essayer un autre. Il y a des façons de pas repartir à zéro.
1: Ouais, c'est parce que un peu comme dans le dating, tu sais, les premières dates, c'est pas être plate. Tu viens d'où, t'aimes-tu les corps aux dates, c'était quoi ton enfance. Là, vous pouvez recommencer, mais pas à zéro. Exemple, tu pars de ChatGPT,
0: ouais.
1: Tu veux aller essayer Gemini, tu veux essayer Claude ou vice et versa. Tu peux, dans une chronique, on vous dit comment le faire. Il y a un petit fichier que tu peux aller exporter dans le fond de ce que l'IA a connu de toi et tu l'amènes dans l'autre. Comme ça, tes premières expériences, tes premiers échanges avec un nouvel IA vont se faire, mais basés sur tous les échanges que tu as déjà fait avec un autre.
0: J'adore. Et moi, je trouve ça le fun d'en tester plusieurs. Moi, j'en ai 4-5 là, qui roulent tout le temps. Puis tu sais, des fois, je pose une question à gauche, j'envoie la question, puis je dis, hey, ChatGPT m'a dit ceci, peux-tu faire mieux?
1: En fait, on peut faire mieux. Hein. C'est même l'affaire qu'il faut faire, là, c'est qu'il faut pas les croire. Comme en journalisme, on vérifie 2-3 fois là, les sources.
0: Exact.
1: Ben, quand tu te fais dire quelque chose par chat, copiez la réponse, puis amenez-la dans Gemini en disant, chat vient de me dire ça, c'est-tu vrai?
0: Parfait.
1: Et ça va comme ça vous aider à trouver les failles de d'autres IA.
0: Et là, François, j'adore ton dernier sujet du jour parce que je suis constamment toujours poli avec mon intelligence artificielle.
1: Ah ouais?
0: C'est pas nécessairement parce que je pense que je dois l'être. C'est peut-être juste parce que mes parents m'ont bien élevé. Mais c'est une question qui revient souvent. Est-ce qu'on doit être poli avec ChatGPT et les autres?
1: Êtes-vous team gentil avec l'IA en lui disant bonjour, allô, merci d'avoir été fine ou team comme moi qui moi là je donne un char de M des fois.
0: Ah ouais, hein?
1: Colline de vie. Je me gêne pas et j'ai des amis qui disent je ferai pas ça parce que la journée que l'IA va contrôler l'humanité, ben si je l'envoyer promener avant, je veux pas être dans les pas fin. Ni un ni l'autre est la bonne façon. Rapidement, là, c'est que si tu la brasses comme moi puis que t'es pas gentil, elle va devenir un peu évasive dans ses réponses parce que elle ose pas te mettre en rogne. Tu comprends?
0: Mm-hmm.
1: Si vous êtes plus team comme votre animateur, allô, merci, t'es donc fine, t'es gentille, tu risques de l'amener un peu vers la complaisance. Ce qui fait que tu l'attires à vouloir dire des choses qui ne sont pas vraies dans le seul but de te rendre heureux.
0: OK.
1: Parce que c'est ce qu'elle veut faire. Donc, la meilleure façon d'échanger avec l'IA serait d'adopter un ton neutre, de simplement poser la question, pas essayer de devenir ami avec, pas de la traiter de tout et non parce qu'elle a mal répondu, simplement, ben, tu y parles en robot, tu y poses une question, puis elle va te répondre.
0: Mais on dit, c'est de quoi même quand je suis neutre? Moi, je dis s'il vous plaît, puis merci aux gens. Là. Même tu sais, des illustres inconnus. Est-ce que je prends un café, s'il vous plaît? Là?
1: Moi, j'ai de la misère à pas dire bonjour.
0: Ben, c'est ça.
1: Ben, le bonjour, il sort naturellement. On dirait... Allô, chat, je suppose. Mais pourquoi je viens de dire?
0: Ben, ouais.
1: C'est quoi cette affaire? Là?
0: On dirait que moi, je veux juste. Je ne sais
1: pas
0: certain.
1: Son prénom en passant. Là.
0: Non, c'est, est-ce que tu as donné un prénom?
1: Non. Je cherche pour Muse. Muse, tu peux personnaliser. Oui. Puis, je cherche le nom de Muse.
0: Moi, mon chat GPT s'appelle Alfred.
1: Ah, ben là.
0: Parce que je suis son Batman.
1: Ben là.
0: Tout
1: est dans tout.
0: François, je te souhaite une belle semaine. Merci encore. Tous ces conseils là, que vous venez d'entendre, toutes les informations également sur le livre de François, le lancement virtuel, ça se retrouve sur lefrançoischaron.com. On va mettre les liens sur levivaradio.ca. Je te souhaite un bon long week-end.
1: Bye.
0: Salut. Voici François Fredette, le bon choix à Viva.
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1: J'ai rebaptisé Gabriel Fredette à force de parler à François Charron, désolé. Mais merci surtout aux auditeurs qui me l'ont souligné sur la messagerie texte. Et sur cette même messagerie texte, je vais avoir besoin de vous dans un instant. Et là, s'il y a des gars à l'écoute, vous n'êtes pas à l'écart, mais j'ai quand même une question pour vous, les demoiselles. Question très sérieuse. Si demain matin, la contraception devenait entièrement la responsabilité de votre chum, est-ce que vous lui feriez confiance? Parce que là, la science avance, puis on se rapproche tranquillement pas vite de solutions contraceptives pour les hommes. C'est quand même une responsabilité importante. Puis tu sais, on connaît tous le gars qui oublie ses clés, qui laisse son lunch dans l'auto. Est-ce que vous seriez prête à lui confier ça? On en parle au retour. Et Sixpence None the Richer sera là avec Kiss Me à Viva.

toutes les femmes qui sont présentement à l'écoute, j'ai une grosse question pour vous aujourd'hui. Imaginez que votre chum arrive à la maison ce soir et vous annonce « Chérie, bonne nouvelle, à partir de maintenant, t'as plus besoin de t'occuper de la contraception, c'est moi qui prends ça en charge. » Est-ce que vous seriez soulagée, heureuse ou peut-être un petit peu inquiète? Parce que là, je veux pas partir une guerre de sexe cet après-midi entre les hommes et les femmes, mais on parle quand même de confier la responsabilité d'éviter une grossesse. Un gars qui est pas toujours capable de se rappeler où est-ce qu'il a mis ses clés. Je vous parle de ça cet après-midi parce qu'il y a une nouvelle technologie contraceptive masculine qui fait actuellement l'objet de recherches. Vous avez peut-être vu ça dans le Journal de Montréal. Et donc, on est en train de développer ça et on pourrait finalement faire en sorte que les gars pourraient participer sans nécessairement faire l'ultime vasectomie qui est pas nécessairement réversible ou qui l'est, mais c'est compliqué. Et donc, peut-être que finalement, on pourrait diviser la charge mentale. Parce qu'au-delà de cette technologie-là, moi, je trouve que ça ouvre une discussion sur justement la charge mentale dans le couple. Depuis des décennies, vous le savez, la contraception, c'est surtout une responsabilité qui repose sur les épaules des femmes. C'est surtout à vous, là,

fair, que c'est tout le temps les filles qui doivent être responsables de ce côté-là du couple, mais j'ai comme l'impression que ben des filles qui diraient peut-être je suis pas certain. Textez-moi à 866-56 radio, quand même curieux d'avoir votre point de vue. Et je dis ça un peu en riant parce que la technologie en question, c'est comme une injection, donc c'est pas une pilule à prendre à tous les jours. On n'aurait même pas tant de charge mentale que ça. On s'en rappellerait sûrement. On continue en musique avec une tune qui va nous ramener en 2018. Voici Marc Dupré, une raison d'exister jusqu'à 18h. C'est Pat qui vous accompagne dans votre retour à la maison. À Viva, la musique. Bon jeudi!

0: 16h43 minutes, c'est jeudi, le long week-end qui approche tranquillement pas vite. J'espère que vous passez un bon retour vers la maison, une belle journée. Pat qui vous accompagne jusqu'à 18h et dans un instant, c'est le showbiz. Et mon Dieu, qu'il y a des pas mal de nouvelles aujourd'hui. Céline Dion qui tombe sur scène. Miley Cyrus qui tombe dans les palmarès. Aerosmith sort de sa retraite pendant que Pierre-Luc Funk annonce la sienne. Et les Emmy Awards qui prennent un virage en quittant la télévision traditionnelle. Pas mal de mouvements dans le showbiz aujourd'hui. On va faire le tour de tout ça. Et avec Dasha qui nous attend en musique, Memo s'en vient. À Viva!
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1: Il y a une grosse tournée nostalgie qui a été annoncée aujourd'hui et qui s'arrête au Québec. Vous allez voir, ça va vous ramener dans les années 90. Je vous raconte ça dans les prochaines. Mais tout d'abord, Aerosmith qui ressuscite pour deux spectacles exceptionnels. C'est une grosse nouvelle parce que on pensait plus ne revoir Aerosmith sur scène. Il y a quoi, 2 ans, le chanteur Steven Tyler avait interrompu sa tournée d'adieu. Il y avait eu des grosses blessures aux cordes vocales et on pensait que c'était terminé. Bien là, non surprise, le groupe va remonter sur scène les 29 octobre et 1er novembre prochain. Bon, c'est au Hollywood Bowl à Hollywood et donc je m'attends pas à ce qu'on se rende tous là pour le show, mais attendez de voir la brochette d'artistes invités qui vont être là. Je serais bien surpris qu'on filme pas ça pour un jour le lancer. Les Black Crowes vont y être, Run DMC, Heart, Billy Idol, Slash et Duff McKagan, The Guns N' Roses, Sammy Hager, The Van Halen, Tom Morello, The Rage Against the Machine, Eric Church et plusieurs autres. Et donc, je pense pas qu'on va avoir de nouvelles tournées, mais peut-être un petit dernier show filmé pour Aerosmith. Pourquoi pas? Hier soir, Céline Dion poursuivait sa résidence du côté de Paris avec sa 11e représentation qui a été quand même mouvementée. Céline est tombée. Elle a glissé sur scène, elle s'est retrouvée par terre. Heureusement, elle s'est relevée immédiatement. Ça a l'air que tout est correct, mais pas mal d'énergie, pas mal d'action à cette 11e représentation. L'actrice Zendaya, qui était d'ailleurs dans la scène, Céline, qui continue de faire jaser à chaque fois qu'elle est en spectacle. Pierre-Luc Funk annonce sa retraite. Ben oui, c'est aujourd'hui qu'arrive sur ici tout.tv, la nouvelle série documentaire, la dernière saison consacrée à Pierre-Luc Funk. Retraite d'improvisation. Lui qui fait partie de la Ligue nationale d'improvisation depuis un bon moment, qui a décidé d'accrocher ses... Est-ce qu'on dit patins? Ses répliques. Il a décidé d'accrocher ses répliques. Quand même, une véritable époque qui se termine. 19 trophées individuels, 10 prix du public consécutif. C'est un record. Et donc, une série de 3 épisodes de 52 minutes qui commence. Pendant que Céline tombait sur scène, eh bien, Miley Cyrus, elle, dégringolait du palmarès. C'est elle qui était au numéro 1 la semaine dernière avec son album. Et elle est passée du premier rang au 157e rang. C'est une dégringolade de 156 positions. C'est la plus importante jamais enregistrée en 2e semaine pour un album qui avait débuté au sommet du Billboard 200. Et donc, j'ose imaginer qu'on ne tripe pas tant que ça sur ce nouvel album de Miley Cyrus avec la chanson-titre « Bass Persuades ». Les amis qui quittent la télé traditionnelle, ben oui, ça vient d'être annoncé à compter de 2027. On pourra plus voir ça sur les réseaux télé. Ça va être sur Prime Video. La bonne nouvelle, par contre, c'est que la série va être accessible gratuitement, sans abonnement Prime, dans plus de 240 pays et territoires. Hey, salutations à notre gang qui nous écoute de Drummondville, parce que ce soir, Jay Scott et Fouki sont là du côté de Drummond. Et sinon, ben l'autre tournée que je voulais absolument vous annoncer, ça vient de tomber 45 dates et Nostalgie avec un N majuscule, des shows qui vont s'arrêter le 5 mars 2027 à Montréal et le 11 mars 2027 à Québec au Centre Vidéotron. En première partie, et ça c'est la première partie, c'est même pas la tête d'affiche. Première partie, les Goo Goo Dolls. Qu'est-ce qui va bien avec les Goo Goo Dolls? Si vous êtes nostalgique comme moi, ben pourquoi pas un groupe qui va nous ramener dans les années 80, début 90, Def Leppard. Ça me parle. Les préventes commencent ce lundi 12 octobre et c'est ce qui fait le tour du showbiz. Alors qu'on poursuit avec Coldplay. Avec Little Sims, la chanson We Pray. J'espère que vous passez un bon jeudi après-midi. On va vous faire voyager parce que notre complice du jour vers 17h10 minutes, c'est Catherine Maisonneuve qui a passé une soirée assez exceptionnelle hier dans un endroit mythique du Québec. Qui va nous faire voyager également, qui va nous faire découvrir une ville qui n'est pas nécessairement la première ville sur notre liste quand on veut aller aux États-Unis. Catherine Maisonneuve est là vers 17h10 minutes. Pour tout de suite, c'est Coldplay dans votre tour.

0: C'est sur l'album Moon Music, on a retrouvé celle-là, Coldplay avec We Pray à Viva. On a une grosse heure de musique qui s'en vient. Les 60 prochaines minutes vont nous donner du Pink, du Morgan Wallen, des Cowboys fringants, Shakira et Burna Boy, Jennifer Lopez également. Je vous le disais, Catherine Maisonneuve est notre complice du jour. Elle va nous faire voyager. Et j'ai pour vous le chiffre du jour à vous proposer, 63. Pourquoi? Et selon un sondage canadien, 63% des parents reconnaissent avoir déjà fait quelque chose à leur enfant, particulièrement à l'heure du souper. Et je suis convaincu que plusieurs parents qui nous écoutent vont se reconnaître parce que c'est une petite stratégie qu'on utilise parfois sans même y penser. Qu'est-ce que ces 63% des parents reconnaissent avoir déjà fait? Bien, textez-moi ce que vous pensez. 1-866-56-RADIO. 1-866-56-72346. Je vous donne la réponse au retour. À Viva!
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11: Bon jeudi soir, ici Caroline Beauregard. Les jeunes du primaire et du secondaire de plusieurs établissements scolaires du Québec ont eu l'occasion de participer au programme Électeurs en herbe d'Élections Québec. Le programme permet d'initier les jeunes à l'exercice du droit de vote dans le cadre d'une simulation électorale au sein d'un cours. La proportion de jeunes ayant voté pour le Parti québécois dans Abitibi-Ouest est équivalente à celle chez les électeurs inscrits, soit 49%. Dans Abitibi-Est, la proportion de jeunes ayant voté pour Québec solidaire et sa candidate Sarah Germain est beaucoup plus importante que chez les électeurs inscrits. 25% des étudiants ayant participé à Électeurs en herbe dans la circonscription ont accordé leur confiance à Québec solidaire, alors que le parti n'a recueilli que 9,4% des voix aux élections du 5 octobre. Dans Rouyn-Noranda-Témiscamingue, la proportion de jeunes ayant voté pour Diane Dallaire est similaire à celle chez les électeurs inscrits, soit respectivement 31,25% et 36,62%. L'Association québécoise des retraités des secteurs publics et parapublics félicite le nouveau gouvernement péquiste et espère des annonces qui permettront d'améliorer et de garantir le bien-être des aînés. En campagne électorale, le Parti québécois s'est engagé à augmenter de 50% le budget en soutien à domicile, à octroyer une aide financière de 10 000 $ pour une couverture partielle des frais de propriété en une maison intergénérationnelle, à bonifier de 10 millions de $ par année le programme d'adaptation de domicile et à faciliter l'accès au crédit d'impôt pour le maintien à domicile. C'était vos actualités. 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
2: Oh, j'aime ce moment de la semaine, 17h04, jeudi 5 à 7 qui commence, et jeudi 5 à 7 à la veille d'un long week-end. Je sais que certains d'entre vous avaient peut-être congé vendredi, un week-end de 4 jours, il me semble que ça se prend bien. Oh, qu'on aime ça, l'Action de grâce. On en parlait tantôt. On sait pas nécessairement pourquoi est-ce qu'on célèbre l'Action de grâce, mais on sait qu'on a congé. Et ça, ça nous fait plaisir. On a une super belle heure de musique devant nous. On va recevoir les Cowboys fringants. Morgan Wallen, Pink, Jennifer Lopez, Shakira et Burna Boy, tout ça. Notre complice du jour, c'est Catherine Maisonneuve qui nous fait toujours voyager les jeudis. Dans le jukebox, un peu plus tard dans l'heure, on va célébrer l'anniversaire d'un artiste qui nous fait danser depuis une quinzaine d'années. Mais tout d'abord, j'ai pour vous la réponse de notre chiffre du jour, 63. Pourquoi? Ben parce que 63% des parents reconnaissent avoir déjà fait quelque chose à leur enfant, particulièrement à l'heure du souper. On le fait tous, des fois, sans même y penser. Sur la messagerie texte, quelqu'un répond, Sophie, qui me dit servir des restants en faisant croire que c'est un nouveau repas. Ouais, j'ai déjà fait ça. Annick a dit dissimuler des légumes dans les assiettes. Marjorie pense qu'on parle peut-être de confisquer le cellulaire. C'est vrai qu'on fait ça. Bon, en tout cas, moi, en tant que papa, je le fais une fois de temps en temps. On est comme tous pas loin de cette réponse parce que la réponse, c'est mentir à leur enfant pour les convaincre de manger. C'est un sondage de HelloFresh. 63% des parents auraient raconté, dire des petits mensonges à leur enfant pour les convaincre de manger. Donc, c'est peut-être un petit peu tout ça. Ouais, non, c'est pas des légumes. Non, c'est un repas frais. On ment tous un petit peu. On espère qu'ils vont manger nos enfants, nos jeunes. 17h06, un petit peu de musique. On a du solide. Jennifer Lopez, Love Don't Cost a Thing, ça va nous ramener en 2001. Et dans quelques instants, je le disais, Catherine Maisonneuve, qui va venir nous ouvrir les portes d'une véritable institution de Québec. C'est une institution qui célèbre son centenaire avec une nouvelle vision gastronomique, un endroit chargé d'histoire qui continue de se réinventer. Catherine y était hier soir. Elle nous propose ça tout de suite après Taylor Swift. Voici I Knew It, I Knew You dans votre retour. Bon jeudi. Merci d'avoir choisi Viva.

0: Chaque semaine, notre complice Catherine Maisonneuve nous fait voyager, nous fait toujours découvrir des nouvelles destinations. Mais cette semaine, Catherine, t'as pas eu besoin d'aller super loin pour te dépayser. T'arrives de où?
1: J'arrive de Québec!
0: Ça a bien été?
1: Ça a très bien été, oui.
0: Tu connaissais Québec, mais t'es allée quand même pour une occasion spéciale.
1: Oui, bon, je suis allée à Québec souvent. J'adore Québec. C'est tellement une ville extraordinaire, c'est tout le vieux Québec. Et les couleurs étaient sorties, c'était magnifique. Ah oui. Mais oui, je suis allée pour une raison spécifique. C'était le 100e anniversaire du restaurant Champlain, qui est le restaurant signature du château. Oui. Le château a 130 ans et le restaurant Champlain a eu 100 ans.
0: Quand même.
1: C'est pas rien. Il y avait une soirée, justement, VIP avec des partenaires. C'était très protocolaire, des gens VIP. Des médias aussi, donc je faisais partie des heureux et choyés invités qui étaient invités.
0: Et là, j'imagine qu'on fait pas juste une soirée pour célébrer le centenaire, il doit y avoir toute une panoplie d'événements et on profite de cette fête-là pour peut-être revamper quelques trucs au resto?
1: Exactement, donc le Champlain était sans chef pendant un petit bout de temps. Ils en ont profité pour présenter le nouveau chef qui s'appelle Tristan Radcliffe, qui est un Québécois. OK. Je trouve ça intéressant parce que pour ceux qui connaissent l'histoire du Château Frontenac et du restaurant Champlain, ça a été Stéphane Moda pendant presque 20 ans. Ensuite, quand il est parti ouvrir le Clan à Québec, son propre restaurant, il y a eu un autre chef qui était de passage et puis là, il est parti. Donc, mais ça a toujours été des Québécois, donc ils restent dans la même veine d'embaucher des gens d'ici parce que je pense que pour comprendre notre gastronomie, notre terroir, ça prend quelqu'un d'ici. Ils le font très bien parce que le Champlain, ça met toujours de l'avant les produits d'ici. Mais là, ils en ont profité pour dévoiler leur nouveau concept. Ça va être au fil du fleuve Saint-Laurent.
0: OK.
1: Donc, c'est tous les produits, les herbes, les aromates qu'on peut retrouver au fil, justement, du fleuve. Donc, par exemple, de Montréal à Rimouski.
0: Oui.
1: De faire le chemin. On a aussi goûté, évidemment, un poisson de Gaspésie. Donc, vraiment, là, c'est un beau voyage de découverte, mais on est avec des producteurs d'ici, avec des produits d'ici. Et hier, c'était le dévoilement de tout ça et découverte du nouveau menu en exclusivité. Donc, voilà. C'était exceptionnel et je voulais en parler parce que c'est important de parler de chez nous aussi.
0: Ben oui. Puis de tout ce que tu as vu, de tout ce que tu as goûté, qu'est-ce qui t'a le plus impressionné? Toi, tu as le goût de retourner pour manger... Quel plat?
1: Le plat de flétan de la Gaspésie, ça a été mon coup de cœur. J'ai vraiment trouvé ça exceptionnel. Et, sinon, ben, c'était menu. Eux nous ont fait découvrir le menu qui appelle Découverte, qui est un menu de dégustation 5 services. Mm-hmm. Mais il y a un menu à la carte aussi. Et j'ai entendu que le plat signature, c'est le homard Wellington.
0: Oh, wow!
1: Oui, je trouve ça spécial. D'habitude, c'est plus un saumon Wellington ou un bœuf Wellington, mais cette fois-ci, ça va être un homard Wellington qui va être servi à la carte. Donc, ça peut être très intéressant à essayer aussi.
0: Resto des grandes occasions ou tu penses qu'on essaie avec ce nouveau concept-là de peut-être rapprocher les gens de Québec au château?
1: C'est certain que c'est pas donné, le Champlain, le Château Frontenac non plus, mais on est dans un lieu d'exception, faut pas oublier. Et je viens de recevoir à la minute, deux minutes avant qu'on rentre en onde, le Château Frontenac est le deuxième hôtel de l'Est du Canada qui a été voté par les Reader's Choice de, si je m'abuse, de Condé Nast. Oui. Donc, c'est pas rien. Le Château Frontenac, c'est un lieu exceptionnel. On est vraiment, vraiment, vraiment chanceux de pouvoir y aller. Donc, si on, par exemple, on ne peut pas se permettre un souper au Champlain, ils ont un restaurant plus casual qui s'appelle Bistrot Le Sam. Sinon, il y a l'heure du thé. Sinon, on peut aller prendre un verre. Il y a tellement d'options. Juste d'y aller, moi, je trouve, c'est toujours spécial.
0: Et c'est facile sans trop voyager. Mais si, par contre, vous insistez pour aller outre-frontière et si vous voulez découvrir une ville qui n'est pas nécessairement au top de la liste des villes américaines que d'habitude on a l'intention ou le goût de visiter, ben, tu as peut-être une suggestion pour nous. Tu y étais la semaine dernière, tu nous l'as dit, tu t'es retrouvé un peu accidentellement à Philadelphie. Et là, tu as reçu plein de questions de tes abonnés. Et donc, tout de suite après Pink, tu nous fais découvrir cette ville méconnue qui est Philadelphie. Oui. Voici Trustfall à Viva. On est de retour avec notre complice Catherine Maisonneuve qui nous fait voyager. Au retour. Trustfall.

0: Une maison neuve, notre complice du jour qui, à tous les jeudis, nous fait voyager. Hier, t'étais à Québec. La semaine dernière, on t'a parlé, t'étais à Philadelphie, mais tu t'es comme retrouvé là accidentellement. Et Catherine, tu me disais que tu as eu plein de questions de tes abonnés.
1: Oui, on y pense pas vraiment. Je pense pas que quand quelqu'un se planifie un long week-end, c'est dans la liste.
0: Non.
1: Donc voilà. Et puis même moi, c'était ma première fois. Je pense que je voyage plus que la moyenne et c'était ma première fois. J'ai beaucoup aimé, mais c'est ça. Donc voilà, si vous avez des questions, ça va me faire plaisir d'y répondre.
0: Mais tu sais, géographiquement, c'est ça, c'est on peut conduire de New York à Philadelphie, c'est pas super loin. Tu me corrigeras si je me trompe, mais Montréal ou Québec, Philadelphie, il n'y a pas nécessairement un vol direct. Et donc,
1: oui, il y a un vol direct. Il y a un vol direct de Montréal et de Québec.
0: Oui.
1: Par contre, c'est pas donné. Donc, je peux comprendre quelqu'un qui se dit, ah, ben, tant qu'à payer presque 1 000 $ d'aller-retour, je vais pas aller là. Donc, c'est ça un petit peu qui est, je dirais, tricky dans ces destinations-là.
0: Oui.
1: Même New York, les vols, des fois, sont chers.
0: Oui.
1: Par contre, il y a des vols directs. Donc, je dirais, si on peut planifier d'avance, je pense qu'il y a moyen de s'organiser. Les vols de New York sont moins chers parce qu'il y en a plus. Donc, peut-être une option, ça serait de planifier d'avance, voler sur New York et après de conduire. Il y a même un train. Il y a peut-être, je pense, un train aux 15 minutes.
0: Ah oui.
1: De New York à Philadelphie. C'est environ 1h30, donc ça se fait très bien. Soit en voiture, en train, il y a plein d'options là pour se rendre.
0: LeBron James, apparemment, va le faire en hélicoptère parce que lui, il a signé avec les 76ers de la Philadelphie. OK, on comprend pourquoi on n'y va pas nécessairement puis pourquoi c'est pas au haut de notre liste, mais maintenant que t'es allé, pourquoi est-ce que c'est une destination qu'on pourrait vouloir visiter?
1: Mais moi, j'ai vraiment aimé parce que c'est beaucoup plus à échelle humaine que, par exemple, New York.
0: Okay.
1: Il y a beaucoup moins de monde aussi. C'est plus agréable de se promener dans les rues. Il y a quand même beaucoup de choses à voir. Bon, les traditionnels, les marches de Rocky avec la statue. Sinon, il y a le Liberty Belt où ils ont signé l'indépendance des États-Unis. Donc, il y a plein de trucs comme ça qui peuvent être très intéressants à visiter. Mais quand comme c'est petit, on fait le tour. En une journée, j'avais toute ma liste de qu'est-ce que je voulais voir et je l'ai vu en une journée. Donc, c'est un plus, mais ça peut être un moins aussi parce qu'on se dit, ben si je me rends là, qu'est-ce que je vois, qu'est-ce que je fais? Mais ville de sport exceptionnelle, donc si on peut faire du sport, on pourrait combiner avec un match de quelque chose.
0: Aller voir un match de la NFL, les Eagles. C'est sûr qu'en termes de sport, ça doit même être moins cher que certaines des grandes villes qui sont un petit peu plus près du Québec. Et donc, tu as raison que c'est peut-être assez intéressant. En termes de gastronomie, qui pense Philadelphie pense au Philly Cheese Steak.
1: Oui.
0: Outre ça, est-ce qu'on mange bien?
1: Ah, oh, je sais. Puis tout le monde me disait, est-ce que tu vas manger un Philly cheesecake? Je suis comme, je suis pas sûre. Mais oui, peut-être pour dire que je l'ai fait. Moi, j'ai été agréablement surprise. Il y avait des restaurants qui étaient sur ma liste et j'ai tellement bien mangé. J'ai mangé au restaurant, bien évidemment, les 3 soirs où j'étais là et j'ai mangé. C'était exceptionnel.
0: Okay.
1: Donc, moi, ça a été, je pense, mon numéro un parce que je vais souvent à New York. Je suis habituée de manger dans des restaurants qui sont très, très, très bons et bien cotés. Et j'ai trouvé que Philadelphie, c'était la même qualité, mais moins cher et un meilleur service. Parce que New York, c'est tellement une ville transactionnelle.
0: Oui.
1: Ils veulent que dès que tu t'assoies, ils ont hâte que tu t'en ailles parce qu'ils veulent qu'un nouveau client s'assoie, puis c'est all about the money. Ils veulent faire du profit. Comparativement à Philadelphie, où j'ai trouvé que le service était attentionné. J'ai gardé ma table pendant 2h30. Je pense même 3h, ce qui serait jamais arrivé à New York. Parce qu'à New York...
0: In and out. OK.
1: J'ai apprécié ça.
0: Est-ce que tu sais, j'entends que tu es heureuse de l'avoir visité. Est-ce que tu y retournerais?
1: Pas demain matin.
0: Non.
1: Je suis contente de l'avoir vu. C'est un mix intéressant entre New York, Boston, Chicago-ish. Parce qu'il y a un bord de l'eau avec un boardwalk, une rivière au milieu de la ville. Bon, c'est pas aussi beau que Chicago à ce niveau-là. Mais j'ai trouvé que si, justement, vous dites, New York, peut-être, c'est un peu trop, c'est moins populeux, c'est moins bruyant, c'est moins tout que New York. Mais il y a des super beaux restos, des beaux hôtels. Le petit quartier Rittenhouse, c'est tellement charmant avec le square, les restos, cafés, boutiques autour. Moi, j'ai adoré. Mais je dirais qu'un week-end, c'est assez, par exemple.
0: OK. Bon, ben peut-être sur notre liste, si c'est pas nécessairement... si on n'a pas fait les autres grandes villes qu'on fait avant.
1: Mais il y a des gens qui détestent New York.
0: Ouais.
1: Et puis, qui trouvent que c'est trop bruyant, il y a trop de monde, c'est trop cher, ben je pense que ça pourrait être un bon compromis dans ce cas-là.
0: Ben merci Catherine. Dis-moi pas où tu vas être la semaine prochaine, déjà hâte de le découvrir. Je te souhaite un bon long week-end.
1: Bon week-end, bye.
0: Salut, voici CLCTF, Ready for Love. Allez,
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0: la veille d'un long week-end, vous allez peut-être recevoir des gens à la maison. Vous êtes peut-être reçus. Et donc, au retour, dans mon débat inutilement important, on va peut-être régler un vieux malaise entre amis. Je vous donne le portrait. Vous êtes invité à souper. Vous arrivez avec une belle bouteille de vin. Et là, votre hôte la prend, vous remercie et la dépose sur le comptoir. Et là, on ne la revoit plus de la soirée. Ça nous est tous déjà arrivé. Est-ce qu'une bouteille apportée en cadeau est censée être ouverte et partagée avec les invités? Ou est-ce qu'elle appartient désormais à la personne qui vient de la recevoir? Je veux votre point de vue à 866-56-RADIO. On tranche ce débat inutilement important au retour. Et Morgan Wallen sera là avec Last Night. À Viva!
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Avec le long week-end de l'Action de grâce qui s'en vient, il y a certainement plusieurs personnes qui vont recevoir de la famille, peut-être même des soupers à la maison. J'aimerais régler une question qui, je suis convaincu, a déjà créé quelques petites frustrations, peut-être quelques petits malaises silencieux autour d'une table. Quand vous êtes invité à souper chez quelqu'un et que vous apportez une bonne bouteille de vin, est-ce que vous vous attendez à ce que votre hôte l'ouvre pendant la soirée? Parce que j'ai comme l'impression qu'il y a deux façons complètement différentes de voir les choses. Il y a le premier camp, le camp « ben oui, on l'ouvre ». Vous avez pris le temps de choisir une bonne bouteille, peut-être même un vin que vous aimez particulièrement et que vous aviez envie de faire découvrir à vos amis. Donc vous arrivez, vous remettez la bouteille, vous vous dites qu'à un moment donné, on va pouvoir y goûter à cette bouteille-là. Mais non, la bouteille disparaît dans une armoire, puis quelques minutes plus tard, votre ami sort un petit vin de la semaine, peut-être pas nécessairement le même genre de vin que vous aviez apporté. Puis évidemment, vous dites rien parce que vous êtes bien élevé, mais intérieurement, vous êtes un petit peu déçu. Surtout si vous savez que vous avez apporté une bonne bouteille. Deuxième camp, c'est un cadeau. Tu sais, attendez une minute, là, quand on arrive chez quelqu'un avec une bouteille de vin, est-ce qu'on lui apporte pas un cadeau parce que c'est lui qui nous reçoit? Pis si c'est un cadeau, ben la personne devrait avoir le droit de faire ce qu'elle veut avec. T'sais, peut-être que votre hôte a déjà choisi ses vins pour accompagner le repas que lui a préparé. Peut-être qu'il préfère conserver votre bonne bouteille pour une autre occasion. T'sais, imaginons, t'sais, on va inverser les choses. Si vous apportez une boîte de chocolat, il y a personne qui s'attend à ce qu'on l'ouvre tout de suite. Si vous apportez des fleurs, vous vous attendez pas à ce qu'il vous redonne 3-4 fleurs du bouquet qu'il partage. Et donc, voici ma position. Et je pense qu'on va régler ça. Moi, si j'apporte une bouteille en cadeau pour remercier quelqu'un de nous recevoir, j'ai aucune attente. Cette bouteille-là lui appartient. Par contre, si je veux absolument qu'on l'ouvre, je veux peut-être dire « Hey, j'ai apporté un super vin que je voulais vous faire découvrir ce soir. Surtout si j'ai pris le temps d'appeler pour savoir qu'est-ce qu'on mangeait. C'est peut-être un vin que j'ai choisi pour aller avec le repas et donc je l'offre comme ça. » Mais là, si je l'offre comme ça, il n'y a pas de petit sac. Là. Il n'y a pas de petit sac de la SAQ qui dit « Voici, c'est un cadeau. » Ou au pire, une bouteille pour boire puis une bouteille pour garder. Et donc, pour moi, il faut être clair avec nos intentions. Un point, c'est tout. Je pense que c'est une bonne chose d'apporter un cadeau. C'est peut-être une bonne chose aussi d'apporter du vin pour souper, mais je pense qu'il faut quand même être clair lequel et lequel. Il n'y aura plus jamais de malaise. Et donc, c'est réglé le débat inutilement important. On est maintenant prêt pour nos soupers d'Action de grâce, que j'espère que vous allez recevoir. Une chanson parfaite pour la saison à l'extérieur. Les Cowboys Fringants en 2001 nous donnaient Toune d'automne. Jusqu'à 18h, c'est Pat qui vous accompagne. À Viva! Comment ça?

0: trouver une chanson plus appropriée un 8 octobre à la veille d'un long week-end d'Action de grâce comme ça avec les belles couleurs dans les feuilles. Toune d'automne, c'est les Cowboys fringants. Et en ce 8 octobre, on célèbre un anniversaire, les 41 ans d'un artiste qui, avec seulement une poignée d'albums studio, je peux les compter sur moins d'une main, a réussi à bâtir une carrière absolument phénoménale. Imaginez, il y a 16 Grammy Awards, 10 chansons numéro 1 sur le Billboard Hot 100, plus de 150 millions de disques vendus, une tournée de stade à travers le monde et surtout, une collection de succès qu'on connaît pratiquement tous par cœur. On va remonter le fil de sa carrière, de ses premières chansons jusqu'à ses plus grands hits. On célèbre son anniversaire dans le jukebox au retour, Bruno Mars. Et en musique, Alex Warren sera là avec Fever Dream. À Viva la musique! 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

0: Aujourd'hui, c'est l'anniversaire d'un gars qui, depuis une quinzaine d'années, réussit quelque chose d'assez exceptionnel. Il réussit à faire danser toutes les générations. Et là, que vous ayez 15 ans, 35 ans ou 65 ans, je vous garantis que vous connaissez au moins 5 ou 6 chansons de Bruno Mars. Il célèbre aujourd'hui ses 41 ans et pour l'occasion, je vous propose un petit voyage dans le temps parce que on dirait qu'on oublie à quel point ce gars-là a accumulé les succès. Son vrai nom, c'est Peter Gene Hernandez. Il est né à Honolulu, à Hawaï. Il y a 4 ans, il montait sur scène pour imiter Elvis Presley. Son père le surnommait Bruno en référence au lutteur Bruno Sammartino. Et disons que le petit Elvis a fait pas mal de chemin depuis. Est-ce que vous vous rappelez de la première chanson où on a entendu la voix de Bruno Mars? C'est celle-ci.
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0: 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On est en 2010, personne connaît vraiment Bruno Mars, mais tout le monde commence à reconnaître sa voix. C'est lui qui chante le refrain de Nothing on You, qui est une chanson du rappeur B.O.B. Ensuite de ça, quelques mois plus tard, il arrive avec Billionaire de Travis McCoy. Et ensuite, il décide, OK, je pense que c'est mon tour. J'ai assez écrit de chansons pour d'autres. J'ai assez chanté leur refrain. Je pense que je vais commencer avec ma propre chanson à moi, celle-ci.

Ça a été numéro 1 pendant 4 semaines. Ça lui a donné son premier Grammy en carrière. Et aujourd'hui, tenez-vous bien, Just the Way You Are est devenue la chanson la plus certifiée de l'histoire aux États-Unis. 21 fois platine. Ça, c'est 21 millions. Et c'est drôle parce que c'était sa première, mais ce n'était que le début. Grenade, the Lazy Song. Son premier album, Doo-Wop, c'est Hooligans, est une véritable machine à succès. Et 2 ans plus tard, eh bien, Bruno Mars change de son parce que lui, c'était pas assez avoir autant de succès. Il nous revient avec Locked Out of Heaven. Là, on entend l'influence de The Police, un mélange de rock, de reggae, de pop, et ça fonctionne 6 semaines au numéro 1. Sur ce même album-là, il nous offre aussi When I Was Your Man, une petite balade piano-voix complètement à l'opposé, qui a aussi atteint le sommet du Billboard. En 2014, il franchit une autre étape, spectacle de la mi-temps du Super Bowl, 115 millions de téléspectateurs. À l'époque, c'était le spectacle de la mi-temps le plus regardé de l'histoire. Et ensuite, il commence à accumuler les collaborations, et vous allez l'entendre, il en a fait plusieurs, dont celle-ci avec Mark Ronson. Semaine au numéro 1 du Billboard américain, une chanson qui a ramené le funk des années 70 et 80 dans toutes les radios de la planète, elle joue dans les bars, elle joue dans les mariages, elle joue dans les parties de bureau. Impossible d'échapper à cette chanson-là. 2016, il poursuit et il change encore. Il évolue constamment, Bruno Mars, avec cette fois-ci 24K Magic.

indice également 24K Magic. 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Et au Grammy 2018, c'est une razzia Bruno Mars. 6 nominations, 6 victoires incluant l'album de l'année, l'enregistrement et la chanson de l'année. De 2021 à 2025, il s'est fait quand même discret côté album. Bruno Mars a seulement lancé 4 disques en carrière. Ça veut pas dire qu'il n'y a pas eu une tonne de collaborations comme celle avec Anderson .Paak et ce duo qu'il a formé avec lui, Silk Sonic.

duo de soul des années 70, Leave the Door Open. Comme tout ce que Bruno Mars fait devient numéro 1, remporte 4 Grammy. Bruno Mars prouve qu'il peut littéralement tout chanter. En 2024, il y a une chanson qui devient la chanson la plus rapide de l'histoire des sites d'écoute en ligne à atteindre 1 milliard d'écoutes. Collaboration avec Lady Gaga, Die With A Smile. Un des plus gros succès mondial de l'année s'attaque à la K-pop avec Rosé et Apathé. Je vous avais dit que ce serait un voyage musical et finalement, ben, cette année, presque 10 ans après son précédent album solo, Bruno Mars est revenu avec The Romantic. Dès sa sortie, il y a une chanson qui est entrée directement au numéro 1, celle-ci, I Just Might. Hey, et donc aujourd'hui, 41 ans, joyeux anniversaire à Bruno Mars qui a un bilan complètement fou en 15 ans, en seulement 4 disques, 16 Grammy, 10 chansons numéro 1, plus de 150 millions d'albums vendus, une tournée de stade à travers le monde. Pas pire pour un petit gars qui imitait Elvis Presley à 4 ans. Qui l'aurait prédit? Ben peut-être Sarah Vanderson. Voici Fortune Teller à Viva, la musique. Bon retour à la maison!

On est sur le point de fermer les livres sur Viva la Casa, mais si vous cherchez l'endroit parfait pour poursuivre votre soirée, poursuivre votre 5 à 7 du jeudi, eh bien moi j'ai les tunes parfaites dans les hits à pattes. Ça commence dans quelques instants. 60 minutes de musique, je jase un petit peu moins, mais quand même je vous raconte les histoires derrière certaines des chansons qui nous ont suivies tout au long de notre vie, parce que j'ai des chansons ce soir là qui remontent dans les années 70 avec Gloria Gaynor. On va passer par les années 80 avec Cyndi Lauper. On va être dans les années 90 avec Sinead O'Connor. Début des années 2000 également avec Mandy Moore. Ed Sheeran va être là, Mariah Carey également, des grosses tunes qui commencent dans quelques instants. Alors qu'on arrive à ce beau long week-end de l'Action Grasse, je vous souhaite de vraiment prendre le temps et de profiter des gens que vous aimez, que vous faites partie de la gang qui aime ça célébrer l'Action Grasse avec une belle grosse dinde, ou si pour vous c'est simplement un week-end de 3 jours, profitez-en. On prend congé lundi tous ensemble, puis on se retrouve mardi avec Marie-Christine Proux et Audrey Turgeon qui va venir nous parler d'argent au féminin. Passez un bon long week-end, prenez soin de vous. Merci d'avoir passé l'après-midi avec nous à Viva la Casa. Les hits à pattes commencent dans un instant. À Viva!

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4: Bon jeudi soir, ici Caroline Beauregard. Les jeunes du primaire et du secondaire de plusieurs établissements scolaires du Québec ont eu l'occasion de participer au programme Électeurs en herbe d'Élections Québec. La proportion de jeunes ayant voté pour le Parti québécois dans Abitibi-Ouest est équivalente à celle chez les électeurs inscrits, soit 49 %. Dans Abitibi-Est, la proportion de jeunes ayant voté pour Québec solidaire et sa candidate Sarah Germain est beaucoup plus importante que chez les électeurs inscrits. Dans Rouyn-Noranda-Témiscamingue, la proportion de jeunes ayant voté pour Diane Dallaire est similaire à celle chez les électeurs inscrits, soit respectivement 31,25% et 36,62%. C'était vos actualités. 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
3: Ah, que oui, c'est de la royauté musicale ce soir dans les hits à Pat. Rien de moins. Je regarde les premières tunes de notre émission. Elton John, The Police, Ed Sheeran, Mariah Carey. On part ça fort. Et parlant de Mariah Carey, vous avez peut-être vu cette nouvelle cette semaine. Comme quoi, Taylor Swift, avec le numéro 1 qu'elle a eu pour sa chanson Patient Zero, était maintenant la troisième artiste avec le plus de numéro 1 en carrière. Évidemment, les Beatles sont au sommet de cette liste-là avec 20 numéro 1. Et juste en dessous, celle qui est en train de dégeler, qu'on risque d'entendre pas mal pendant le temps des fêtes, Mariah Carey. Voici une tune qui nous ramène en 1993. C'est Hero dans les hits à Pat. À Viva. Bon 5 à 7 du jeudi. Merci d'être là.

à Pat. Dans le prochain bloc musical, on va cuisiner avec Marie-Lou qui nous chante Bruises avec Train. Ben oui, c'est la Marie-Lou trois fois par jour qui chante plus vraiment, mais qui en 2012, dans un studio de Montréal, alors qu'elle ferait la première partie pour Train, s'était retrouvée avec Pat Monahan pour faire une version québécoise de celle qu'on va entendre. Juste avant, Gloria Gaynor avec une chanson qui devait pas être un énorme succès, c'était la face B d'un extrait qu'elle a lancé et qu'elle a enregistré en 35 minutes alors qu'elle était blessée avec un corset au dos. L'histoire a voulu que ce soit elle, sa grosse chanson, et I Will Survive, qui est maintenant la chanson phare de Gloria Gaynor, même si c'était pas ça le plan. On va l'écouter tout de suite après le premier numéro 1 pour une chanteuse qui s'est inspirée du TV Guide, le fameux livre là, sur lequel on avait toutes les émissions de télé, parce que alors que Cyndi Lauper co-écrivait cette chanson, ils ont vu un autre film, Time After Time, ils l'ont noté, ils se sont dit « Ah, ça pourrait être un bon nom de chanson ». Eh bien, c'est resté et c'est devenu un énorme succès en 1984. La voici, t'as les hits à Pat. À vivant!

0: 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Elle est aujourd'hui adulte, mais la chanteuse de notre toune surprise du soir a été découverte alors qu'elle n'était qu'une enfant. D'ailleurs, on entend sa voix dans un film pour enfants parce que chez Disney, c'est elle la voix de réponse. Les producteurs l'ont entendue et l'ont découverte alors qu'elle chantait sur un disque pour enfants. Et sa maquette a déclenché une guerre d'enchères entre les maisons de disques. Elle avait 15 ans quand elle a donné la chanson surprise du jour. Et ça, je trouve ça complètement fou parce que mon gars a 15 ans et il n'y a pas de surenchère pour qu'il chante une chanson. C'est une tune qui a été lancée le 17 août 1999 d'une personne qu'on connaît encore, qui fait encore partie de la culture, mais pas nécessairement en tant que chanteuse parce que c'est une actrice qu'on a vue notamment dans la série This Is Us. La chanteuse et la toune surprise du jour. On l'écoute dans un instant sur les ondes de Viva.
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5: 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Avant qu'on la connaisse en tant qu'actrice, Mandy Moore nous donnait Candy en 1999. La chanson surprise des hits à Pat. 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
1: Autant qu'à tous les soirs, je vous promets de jouer les plus grosses tunes des 40 dernières années, je peux pas toujours juste vous jouer des numéros 1 parce que c'est arrivé souvent dans l'histoire de la musique que des tunes sont devenues des grosses, grosses tunes, des chansons qui ont marqué l'histoire de la musique, mais qui malheureusement ne se sont jamais rendues au sommet, des fois bloquées par ton tune qui sont peut-être un petit peu plus grosses. Tears for Fears a eu un énorme succès avec la chanson Everybody Wants the World, the World. En Angleterre, elle est restée au numéro 2, bloquée par

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Aux États-Unis, par contre, ils peuvent se consoler parce que oui, elle s'est rendue au sommet des palmarès. Tears for Fears s'en vient juste après Journey, qui, en 1982, s'est rendue au numéro 2, a passé 6 semaines au numéro 2. Et pour quelle raison est-ce que la toune n'a jamais atteint le sommet des palmarès? Mais c'est à cause de Joan Jett, que je peux pas dire que c'est un numéro 1, mais quand même, c'est un bon numéro 2. Journey, voici Open Arms. À Viva! La...

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1: Ah oui, toutes les femmes savent danser qui termine cette semaine des Hit à Pat. L'émission fait relâche les vendredis, mais on se retrouve samedi matin pour l'édition du week-end de 9 à 11 heures. Je sais que j'ai un parti pris, mais je pense qu'il n'y a pas meilleure façon de partir son samedi matin qu'avec les meilleures chansons des 40 dernières années, comme je vous promets à chaque émission. 8 octobre, si vous écoutiez tantôt Viva la Casa, eh bien, vous le savez qu'en 1985, à pareille date, naissait Peter Hernandez du côté de Honolulu. Si ça vous dit rien, mais c'est parce que aujourd'hui, on le connaît sous le nom de Bruno Mars. 8 octobre 1988, Love Bites. Ah, je me rappelle de cette tune-là. Ça devient le seul numéro 1 de la formation Def Leppard. Vous rappelez-vous? Love Bites! Et finalement, le 8 octobre 1990, Eddie Vedder prend l'avion pour San Diego où il rencontre les membres de ce qui va devenir Pearl Jam. Je m'appelle Pat Langlois. Je vous souhaite une belle soirée sur les ondes de Viva.
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3: Bon jeudi soir, ici Caroline Beauregard. Les jeunes du primaire et du secondaire de plusieurs établissements scolaires du Québec ont eu l'occasion de participer au programme Électeurs en herbe d'Élections Québec. La proportion de jeunes ayant voté pour le Parti québécois dans Abitibi-Ouest est équivalente à celle chez les électeurs inscrits, soit 49 %. Dans Abitibi-Est, la proportion de jeunes ayant voté pour Québec solidaire et sa candidate Sarah Germain est beaucoup plus importante que chez les électeurs inscrits. Dans Rouyn-Noranda-Témiscamingue, la proportion de jeunes ayant voté pour Diane Dallaire est similaire à celle chez les électeurs inscrits, soit respectivement 31,25% et 36,62%. C'était vos actualités. 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

jeudi, pas n'importe quel jeudi à l'approche d'un long week-end comme ça. C'est vraiment le fun, on le prend. C'est vraiment très motivant pour la petite dernière demain vendredi. Mon nom est Charles, on est ensemble jusqu'à minuit sur Viva. La musique partout en Abitibi.

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